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Alors, sur Radio Air Libre, c'est l'heure de l'agenda culturel de la semaine. Et je vous donne plus particulièrement les activités qui se déroulent entre le 24 septembre et le 30 septembre. Et je prends d'office une petite marche de façon à vous permettre de consulter le site de l'organisateur pour avoir toute une série de détails et aussi pour vous inscrire ou réserver si cela est nécessaire. Car évidemment, dans le cadre d'une rubrique comme celle-ci, je ne peux qu'attirer votre attention sur des activités. Je n'ai pas l'occasion ou le temps ou l'envie d'ailleurs de vous donner en détail les tarifs éventuels ou si c'est gratuit, les heures d'ouverture si c'est une exposition, etc. Donc n'hésitez pas à consulter le site et il y a des activités qui sont obligatoirement sur réservation. Pour le fond sonore de cette séquence d'aujourd'hui, eh bien, je vous ai sorti un album tout à fait extraordinaire puisqu'il se base sur le son émis par toute une série de sortes de chauves-souris. C'est un album intitulé Echo in the Dark, sorti sur le label Kintu et qui est dû à un duo, Anna Tuliki qui est anglo-finnoise et Tommy Perman qui lui est écossais. Echo in the Dark avec ses chauves-souris. Alors commençons par le Festival de la Paix qui dure jusqu'au 26 septembre. C'est la première édition et c'est organisé par la CNAPD, Agir pour la Paix et Présence et Action Culturelle. Alors non seulement à Bruxelles mais également à Mons et à Liège et à quelques deux autres villes de Wallonie. En tout une quarantaine d'activités pour s'informer, s'outiller et se mobiliser face aux enjeux de la militarisation croissante et de ses conséquences. Alors il y a des ateliers d'éducation permanente, des discussions, des conférences, des projections, également une expo sous le thème propagande de guerre. Et le but c'est de parler évidemment de la lutte antimilitariste, de décrypter et de contrer la rhétorique et la propagande des militaires. Le programme complet sur le site festivaldelapaixenunmot.be. BEPAX, association qui s'intéresse surtout aux problèmes liés au racisme, propose un podcast intitulé Déboussolés, invite à se rencontrer et à clôturer la première saison avec une performance ou des performances drag. Table ronde, échange, etc. Il y aura également, c'est en fait une soirée militante et festive. Ça se déroule le 24 septembre de 18 à 21h chez BEPAX au 4 de la rue Doyen Beaune, B-2-O-N-E, à Etterbeek. Et il y a un repas qui vous sera offert à condition que vous ayez réservé, bien entendu. BEPAX, donc 4 rue Doyen Beaune à Etterbeek. Et vous pouvez trouver plus de détails sur leur site. Alors le même jeudi 24 à 19h30, une rencontre, à savoir Lise Spitt pour Autobiographie de mon corps. Le thème, ce sont les maladies incurables et ça se passe à la librairie Herbe Folle, rue Saint-Guidon à Anderlecht. Lise Spitt donc pour cette rencontre du 24 septembre à 19h30. Et puis du jazz comme d'habitude chaque soir de la semaine et du week-end au Music Village. Les concerts ont lieu à 20h30. Et le jeudi 24, ce sera le saxophoniste Tone Rose avec Yvan Paduard en trio. Le vendredi 25, Vanessa Matisse en quartet. C'est une chanteuse. Dans son quartet, il y a entre autres quelqu'un comme Dominique Van Tom au piano. Le thème de la soirée, c'est la sortie, le tour de sortie pour l'album The Secret Vault de Vanessa Matisse en quartet donc. Le samedi 26, Five for Horace, un hommage à Horace Silver
et à son hard bop, et c'est Michel Ménil au sax qui mènera la danse. Natasha Woods, chanteuse, sera avec ses camarades musiciens le dimanche 27 au Music Village. Ils interpréteront les grands succès des années 70, 80 et 90 à la sauce jazz, je suppose. Lundi 28, Sal La Rocca avec son nouveau quartet, contrebassiste Sal La Rocca bien connu évidemment. Il sera suivi le mardi 29 par le guitariste Tony Mora en trio, tandis que Vincent Quetal, qui est un habitué du Music Village, sera là le mercredi 30 avec son origami trio plus un, saxophoniste Vincent Tecal, qui sera donc au Music Village 50 rue des Pierres, dans le centre-ville, près de Manneken Pis, ou pas loin de là. Je ne vais pas dire ce que j'ai déjà dit avant, un jet de pipi de Manneken Pis, voilà. La Maison Poème nous propose des concerts, ou en tout cas un concert le vendredi 25 à 20h. C'est un concert avec deux meneurs, en quelque sorte, Karine Clerc d'une part et Pascal Charpentier d'autre part. Le thème de leur prestation, c'est de l'eau dans la. Et en première partie, vous aurez trois, Raphaël Germser et Noémie Dambré. C'est au 30 de la rue d'Écosse à Saint-Gilles. Et le lendemain, donc le samedi 26 à 11h, il y aura Bar Poème, déconnexion en groupe sous le thème hors ligne. Également donc à la Maison Poème, rue d'Écosse. Une exposition qui se termine, c'est l'exposition de Nusaïba Mekchouch et Jérôme Van Rooy, sous le thème Rencontre, et ça se passe donc jusqu'au 25 à l'EDN Bar, rue du Chapelain numéro 3, c'est derrière l'église Saint-Guidon et pas loin de la station de métro du même nom. C'est gratuit évidemment. On continue et on est toujours au 25, vendredi 25 à 18h30, dans le cadre de Bruxelles Panthère, qui se déroule en septembre et à l'automne 2026. Alors, le vendredi 25, donc à 18h30, Manus Cordia raconte André Bloin, une rencontre pour faire vivre la mémoire de cette figure majeure des luttes anticoloniales africaines, dont l'histoire reste largement absente des récits dominants. Et ça se passe où? Ça, c'est une bonne question. Chaussée de Mons 438 à Anderlecht. Les Bruxelles Panthères, les soirées Bruxelles Panthères. Le samedi 26 à la Maison CFC, Place des Martyrs, rencontre du samedi à midi pour Ispahan a-t-elle encore odeur de faïence, une anthologie sélective de la poésie contemporaine iranienne qui sera donc présentée samedi 26 à midi au 14 Place des Martyrs, en fait c'est dans la librairie Quartier Latin, comme ça s'appelait dans le temps. On revient à la Maison Poème, mais le mercredi 30 de 18 à 19h, une rencontre, Joyce Rivière et Ariane Herman, donc pour la sortie de Qu'importe la matière. Et c'est une soirée, une rencontre avec la librairie Tulitu, qui est une des librairies bruxelloises qui organise des choses à côté du simple boulot, enfin simple boulot c'est une façon de parler, de libraire. Toujours le mercredi 30 mais à 20h à la Jazz Station, un double concert. En première partie, Alain Pierre avec un hommage à Ralph Towner et Marilyn Mazur. Et en deuxième partie, une carte blanche à Manolo Cabras, avec comme titre La Danza del Suono, à la Jazz Station, donc au coin de la rue Overmans et de la chaussée de Louvain. On rentre par la rue Overmans, je ne le dirai jamais assez. À la Maison CFC, il y a également une expo jusqu'au 30 septembre, avec comme titre Trace, hommage à Félicette Chazeran. Je vous avais présenté la semaine passée déjà un peu plus en long.
Il y aura des archives, des images et objets issus d'une vingtaine de spectacles de Félicette Chazeran. Spectacles qui couvrent la période de 1970 à aujourd'hui. Toujours 14 Place des Martyrs. Le musée Bellevue nous propose un parcours photo ou des parcours photo, des histoires qui mettent du baume au cœur, nous dit-on. C'est à l'occasion du 50e anniversaire de la Fondation Roi Baudouin. 16 photos qui racontent des histoires de projets qui font réellement la différence. Jusqu'au 17 octobre au musée Bellevue, place des Palais à 1000 Bruxelles. Voilà qui termine l'agenda culturel de la semaine pour l'instant. Et dans quelques instants, la suite des programmes de Radio Air Libre.

0: Comment on pourrait vaincre dans notre propre esprit cette vieille chose que le travail serait une torture, un abaissement, une malédiction?
1: La vie, je le sais, ce n'est pas que le travail. Mais il ne faut pas opposer le travail à la vie, parce que le travail, c'est le moyen d'être libre. On n'est pas libre quand on n'a pas de travail.

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J'ai lu quelque part qu'un homme sur cinq bat sa femme et que seulement 5% d'entre elles portent plainte. Qu'une fille sur 10 a subi un viol ou un abus, principalement au sein de sa famille. Que 9%

70% des céréales que nous cultivons sont mangées par des animaux que nous mangeons. 76% des femmes enceintes accouchent. 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Et d'ailleurs, 50% des tout jeunes mariés bruxellois divorcent dans l'année. 37% des 18-35 ans vont avoir un problème avec les réseaux sociaux et les jeux vidéo. 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

57% des hommes avouent avoir déjà trompé leur partenaire contre 57% des femmes. Les préservatifs sont utilisés dans 50% des rapports occasionnels. Je ne sais pas quel est le pourcentage de gens qui ont déjà fait de la prison, par exemple.

61% des Belges se déclarent heureux. 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

9 minutes que vous avez appelé la police. Alors, j'espère que ce n'est pas très très important pour autant. Voilà. Donc, on a commencé cette émission loco-loco avec Ghost Whale. Ghost Whale, un projet belge, bien entendu, vu que l'émission loco-loco ne s'intéresse qu'au groupe belge, basé en plus soit à Bruxelles, soit en Wallonie, hein, en Fédération Wallonie-Bruxelles, du coup. Voilà, ici, donc, on a commencé avec un groupe bruxellois de stoner, doom, sludge, noise, instrumental. Et alors, ce qui est rigolo, c'est que, en fait, je vais vous faire une émission spéciale francophone et je vous choisis un groupe instrumental pour commencer. Mais on doit dire que le sample était quand même en français. Hein, donc, voilà, c'est pourquoi ça rentre tout à fait dans le canevas de cette émission. Hein, comme je vous le disais parfois, je vous le disais pas, mais comme j'ai envie de vous le dire, par contre, dans cette émission, parfois, on fait des émissions spéciales autour d'un thème. Hein, parfois, ça peut être l'été, le printemps, l'automne, l'hiver, le hardcore, on peut s'intéresser à tel groupe ou tel album de tel groupe, enfin... On peut faire vraiment... j'ai déjà fait aussi des émissions sur un thème comme les voyages. Enfin voilà, il y a déjà eu plein de choses différentes. Et puis aujourd'hui, j'avais envie de m'intéresser donc au niveau de la difficulté de l'émission, se concentrer sur des groupes qui ont un titre en français, au moins un titre en français. Et donc voilà, ça va être que du francophone durant cette heure de Loco-Loco. Alors j'espère que vous allez bien, hein, d'abord. Loco-Loco, pour ceux qui découvrent un petit peu, c'est une émission qui existe déjà depuis un petit moment maintenant et qui vous présente les artistes de chez nous, mais alors on mélange tout, on mélange des groupes très très connus ou des groupes qui n'ont jamais sorti qu'une cassette démo, hein, parce qu'on se balade aussi au 20e siècle comme au 21e siècle, donc voilà, on mélange un peu les productions, les styles de production, les styles musicaux aussi, on se fait plaisir durant une heure. Loco-Loco, c'est donc l'occasion de mettre la musique du terroir en évidence, et puis on va commencer ici avec Colt, que je vais vous proposer de retrouver avec un titre un peu tristoun, hein, même si musicalement c'est pas vraiment le cas. Cet extrait de leur premier album à Colt. Colt, c'est Colin et Toitoine, le duo bruxellois, et donc on va les retrouver avec un morceau qui s'appelle Saveur Cœur Abîmé. Voilà, c'est donc Colt dans Loco-Loco. Bonne écoute, n'est-ce pas? Comme dans les restaurants, on vous dit bonne dégustation. Moi, je vous dis bonne écoute. Dégustez tout ça. C'est Loco-Loco.

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Ah, si c'était facile. Sympa ce morceau, hein, en fait. Voilà, Maggie, elle s'appelle. C'est son premier single qui s'appelait Facile. Voilà, Maggie, donc, avec des petits sons, ben, on entend bien une certaine influence, peut-être de Stromae et ce genre de choses. Mais c'est pas mal fait du tout. Avant ça, ben, on écoutait Rive avec Collision. Là, on était sur l'album de 2023. Donc, Collision, et le morceau s'appelait lui Obsession. C'était le deuxième album pour Rive, le duo bruxellois. Et encore avant, ben, un autre duo bruxellois, c'était donc Colt, qu'on retrouvait avec Saveur Cœur Abîmé. Et bah, cette déclaration donc aux mamans, en fait, hein. Voilà, donc ça c'était pour ce qu'on a écouté. Je rappelle qu'aujourd'hui vous êtes en pleine émission Loco et qu'on vous fait une spéciale francophone, donc que des titres en français aujourd'hui, donc ça c'est plutôt pas mal. Et puis j'avais envie de poursuivre encore avec Lederman et De Meyer, donc Jean-Marc Lederman, Jean-Luc De Meyer. Jean-Luc De Meyer, vous connaissez probablement parce qu'il a été l'une des figures de proue de Front 242. Et puis Jean-Marc Lederman, présent dans plein de projets bien intéressants de musique électronique alternative. Eh bien, on va donc retrouver leur collaboration, Lederman De Meyer, avec leur album 11 Grinding Songs. On va écouter un morceau qui s'appelle Tout me fait rire. Et puis, ben, on poursuivra encore à voyager dans cet espace francophone et de Belgique francophone. Voilà. Je ne sais pas si ça veut dire grand-chose, mais c'est dit. Lederman De Meyer, donc, Tout me fait rire.

Quel excellent album quand même que celui-ci, l'album Winchester Fanfare de Superlux, était sorti en 2004, donc il y a vraiment une éternité, mais c'était vraiment très très bon. Superlux qui était vraiment un groupe qui m'a marqué à cette période, donc voilà, la période de l'album Winchester Fanfare, et même les deux albums qui ont suivi dans ces années-là, dans la foulée, plus l'album de remix, etc. Enfin voilà, c'était une chouette période, musicalement parlant. Superlux donc, ne m'oubliez pas, Mermaid. Alors ce qui est très rigolo, c'est que vous entendez les petits samples comme ça qui ont été utilisés, qui viennent, si ma mémoire est bonne, il me semble qu'on en avait discuté en studio à l'époque, et ils expliquaient qu'en fait c'était sorti d'espèces de téléfilms qui passaient la nuit en France, là, sur les postes français style TF1 ou je sais pas quoi, voilà, les trucs un peu bizarres ou les séries un peu spéciales, et donc ils allaient rechercher des trucs un peu improbables comme ça pour rajouter dans leur musique finalement. Winchester Fanfare, donc ça c'était le nom de l'album de Superlux, premier album complet qui était sorti en 2004 chez Sound Station. Avant ça, eh bien, on avait écouté Léa avec le morceau Usurpation, avec le côté Usurpation. J'aime beaucoup, franchement Léa c'était aussi un groupe que j'adorais, et c'était ici extrait d'un deux titres qui s'appelait d'ailleurs Usurpation, et je trouve que voilà, c'était un groupe qui osait s'exprimer en français, ce qui n'était pas toujours le cas, hein. On sait bien que là on était au tournant du siècle entre le 20e et le 21e, et il n'y a pas énormément de groupes qui chantaient en français, mais eux ils le faisaient, et ils le faisaient très très bien. Et avant ça, Lederman et De Meyer, là c'est plutôt exceptionnel que eux s'expriment en français sur cet album, mais voilà, c'était un titre en français, et je suis allé vous le rechercher, donc Tout me fait rire, Lederman, De Meyer. Pour la suite, eh bien, on va continuer avec Josie and the Pony, là c'est tout à fait barré aussi, ce projet, donc avec Hyponyme de Luxe, ça c'est le nom de l'album, et moi je vais vous rechercher là-dessus un morceau qui s'appelle Jean Roger, qui est sous-titré d'ailleurs Trot Slow, complètement barré, c'est une sorte de surf rock barré, comme je le dis. Voilà, on va les retrouver, donc Josie and the Pony, c'était en 2022, loco, c'est parti. Jean Roger, spéciale dédicace à Jean, Liam, Jean-Sacha et Jean-Christophe.

Voilà, on est ici, on était en compagnie de Chloé Dutrèfle. Chloé Dutrèfle et ce morceau Électron Libre, l'album, donc La Lueur de Chloé Dutrèfle. Avant ça, Crystal and Running Wild qui reprenait L'Homme à la moto, et encore avant, Josie and the Pony avec Jean Roger, Trot Slow. La chanteuse, elle est peut-être reconnue au niveau de la voix, c'est évidemment Fanny Gillard sur ce titre de Josie and the Pony. Allez, on va poursuivre avec un morceau un peu différent, je dois le dire. On va retrouver ici Rival avec L'Indélébile Trace, et puis on poursuivra bien entendu notre petit voyage dans la musique bien de chez nous. Rival, L'Indélébile Trace.

D'abord, il y avait Rival avec l'indélébile Trace, puis Human avec quelque chose d'un peu plus reggae dans les sonorités, qui s'appelait En avant toute. Puis Karine Claire, Les Petites Errances, la version 2022 de ce titre est sortie d'abord en 2002. Ici, donc, c'était une version retravaillée piano-voix. Au piano, c'était Emmanuel Delcourt. Et donc, à la voix, c'était évidemment Karine Claire. Voilà, donc ça, c'était en 2022, cette nouvelle version de ce titre, Les Petites Errances. Et à l'instant, Melon Gallia, au changement de siècle, hein, 2001, Melon Gallia avec Jamais je ne mens. On termine cette émission ici, on donne rendez-vous très très bientôt pour une nouvelle édition de Loco Loco, et puis d'ici là, bah, que tout aille bien, on se dit au revoir avec Turquoise et ce morceau Avant Demain, c'est la plage titulaire en fait de l'album sorti début 2025 chez Freak Zone Records. Voici Turquoise.

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Yvette Giraud, interprétée Avril au Portugal, elle est d'ailleurs interprète. Elle est née à Paris en 1922 et a d'abord été speakerine à la radio en 1946. Avant de passer à la chanson, c'est en fait Jacques Plante qui lui écrit des chansons et qui lui organise une tournée à Rio en 1947, ce qui marque le début de Yvette Giraud dans une carrière internationale, carrément, dès le départ. Alors elle chante en 7 langues et fait 3 fois le tour du monde. On l'applaudit à Paris, à Bobino et à l'Alhambra dans des chansons d'un style un peu plus recherché que celui du répertoire habituel de la chanteuse de charme. Les auteurs de mes 100 ans de chansons françaises ici, Brunswick, Calvet et Klein. Yvette Giraud, donc, est connue aussi pour Mademoiselle Hortensia, Un homme est un homme et Ma guêpière et Mélon Jupon, morceau d'anthologie. Rien qu'avec un titre pareil, faut le faire. On va continuer avec une autre chanteuse qu'on s'attendrait peu à trouver dans l'interprétation des chansons anciennes. En tout cas, pas dans la mouvance folk, mais bien plutôt dans la mouvance réaliste de l'entre-deux-guerres, chantant par exemple des chansons de Raymond Asso, qui avait également écrit des chansons pour Édith Piaf. Je veux parler de Christian Stefanski, qui sur son album Belle saison pour les volcans, partie de ses derniers albums, avait chanté cette chanson Tout fout le camp. On écoute Christian Stefanski.

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1: Après Christian Stefanski et cette chanson de Raymond Asso, Tout fout le camp, c'était Je m'en fous pas mal, Edith Piaf. Évidemment, une autre époque, Christian Stefanski, c'était un disque sorti en 2007. Et l'enregistrement d'Edith Piaf, forcément beaucoup plus ancien, puisqu'elle est morte il y a bien longtemps déjà. Je vous propose de passer à quelques chansons qui sont des adaptations en français par Francis Blanche de chansons qu'on pourrait qualifier facilement d'air populaire. Et on va commencer avec La nuit, je rêve, interprété ici par Jacques Elian et son orchestre, avec au chant Jo Charrier et Francine Claudel. Cela a été enregistré le 21 janvier 1947. On écoute.

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Ouais, parfois certains morceaux qui sont plus kitsch que d'autres, comme vous venez de l'entendre avec cette adaptation en français par Francis Blanche, donc de Noël, cette chanson de Noël américaine de Berlin, et qui en français donnait Noël Blanc. Jean Sablon, accompagné par l'orchestre de Paul Baron, c'était le 13 novembre 1949. Avant ça, il y avait Jacques Elian et son orchestre. Je vous avais annoncé le morceau « La nuit, je rêve ». C'était suivi par Rose Mania, qu'on a connu dans d'autres morceaux également, avec cette adaptation en français de Mr. Paganini. Ici, accompagné par Henri Leca et son orchestre, enregistré le 9 mars 1948, tout ça c'est pour la précision. Et que dire encore de Mr. Paganini ? Moi, je me souviens d'une version chantée par Ella Fitzgerald à la Grand Place de Bruxelles en 1979. Un des grands morceaux au sommaire, ou dans le répertoire en tout cas, qui était interprété par Ella Fitzgerald. Et bien, puisqu'on était dans les chansons de Noël, restons-y avec Lisette Jambel qui nous livre une version de Jingle Bells, aussi chanson qui est souvent assimilée à Noël. Ici, ça devient Vif le vent, l'orchestre est sous la direction de Marius Kost et ça a été enregistré le 25 octobre 1948. Lisette Jambel.

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Alors, ça c'est Pile Sétabé avec 27 rue des Acacias, une chanson, non pas de Pile Sétabé, mais une chanson de Mireille et Jean Nohain. Pour suivre une chanson qui, un groupe en tout cas, qui a eu énormément de succès dans les années 60, ce sont les Parisiennes. Alors elles sont surtout connues pour une ou deux chansons, comme celle qui ouvre l'album que j'ai sous les yeux et qui s'appelle « Il fait trop bon pour travailler ». Les Parisiennes, accompagnées par Claude Bolling, elles ont aussi fait d'autres choses, du pire et du meilleur. Moi, je vous propose de vous passer cette chanson qui s'appelle « L'oiseau rare » et qui est au fond une chanson pleine d'humour. On écoute les Parisiennes.

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Alors, il y avait les Parisiennes avec L'oiseau rare, une chanson pas vraiment féministe, malgré l'époque où ça a été chanté dans les années 60. C'est le début aussi des mouvements féministes assez radicaux en France, entre autres. Et ensuite, il y avait le Quartet de Lyon, surtout connu à l'époque pour une chanson, Pierre et Sarah. Le Quartet de Lyon qui s'est signalé à l'attention des gens par des chansons un peu dans le style du renouveau folk qui avait déjà été amorcé par des gens comme Guy Béard, par exemple. Alors, sur cet album, il y a, qui est un best-of hein, que j'ai ici sous les yeux, il y a des chansons qui viennent du folklore, comme par exemple Aux marches du palais ou encore Malbrook, mais dans des interprétations que je dirais plutôt yéyé, pour ne pas dire pire. Alors, je vous ai choisi cette chanson intitulée La Crucifixion, qui était peut-être plus proche des chansons comme Pierre et Sarah, qui avaient fait connaître ce groupe, le Quartet de Lyon. Alors, une personne qui a une carrière très longue, c'est Lynn Renault, qu'on va écouter à présent, avec un extrait d'un concert à l'Olympia, un soir de mai à l'Olympia. Et c'est un concert qui a été enregistré en 2011, les 24 et 25 mai 2011. Elle avait donc fait l'Olympia. Elle avait à ce moment-là 82 ans, Lynn Renault. Elle a chanté ses meilleurs succès. Et puis aussi une chanson comme celle qu'on va écouter qui s'appelle Je t'ai suivi, je te suivrai. On écoute Lynn Renault.

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1: Eh bien, après Lynn Renaud et cet enregistrement qui datait de 2011, c'est un enregistrement beaucoup plus ancien. Il date très exactement du 19 mai 1942. C'était Charles Trenet avec Sur le fil, une chanson de Francis Blanche et Charles Trenet, où il était accompagné, Charles Trenet, par l'orchestre sous la direction de Léo Chauliac. Alors, Charles Trenet, né en 1913 et décédé en 2001, a travaillé pendant un temps, c'était dans les années 30, 1933-1937, avec Johnny S., sous le nom Charles et Johnny. Johnny S., lui, né en 1915, donc c'est quasiment la même génération, 2 ans de moins que Trenet. Et lui, il est mort plus tôt, 1983. Alors, Johnny S., en 1946, avait enregistré à Lausanne, le 25 mai, à la radio suisse romande, le morceau qu'on va écouter, qui s'appelle 1, 2, 3, 4, 5, sous-titré La cartomancienne. Ce sont toutes des chansons de Francis Blanche, et ici, donc, accompagné, enfin, une chanson qui est de Francis Blanche et Johnny S. On l'écoute.
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Alors, ça c'est une chanson qui date un peu de la même période que ce qu'on a écouté avant. On avait écouté avant Johnny S et là c'était Yvette Giraud le 8 mars 1948 pour la date exacte de cet enregistrement. Et ce sont toujours des chansons qui ont été écrites par Francis Blanche. Alors Yvette Giraud, un peu la même génération que Trenet et Johnny S. Elle est née en 1916 et elle est décédée en 2014. Elle est donc 98 ans. Et elle est, au niveau voix, plutôt chanteuse lyrique. C'est en 1945, elle a la mort 29 ans, qu'elle participera au théâtre aux armées pour les forces britanniques. C'était après la libération, donc. Et à cette occasion, elle rencontre Jacques Plante, qui deviendra son mari, très brièvement d'ailleurs. Le mariage va tenir moins d'un an, à cheval sur 1949 et 1950. Voilà donc pour Yvette Giraud et cette Madame Sitmacker. Et on va poursuivre avec Lisette Jambel. Elle est un peu plus tard, 1921, morte en 1976. Et à 15 ans, elle remporte un premier crochet radiophonique, qui était une des façons de se faire connaître à l'époque. Elle connaît le succès, Lisette Jambel, à partir de 1946. Et elle se distinguera dans deux types de chansons. D'une part, des chansons pour enfants. Et d'autre part, du musical. Alors, on va écouter la chanson Je tue il. L'orchestre est sous la direction de Marius Coste et ça a été enregistré le 17 décembre 1947. Lisette Jambel.

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Eh bien, après Lisette Jeanbel, c'était Jacqueline François le 2 novembre 1949 à Noël, enregistré avec l'orchestre de Paul Durand.

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un titre très long pour une chanson qui est assez forte aussi. 4 minutes 29 pour l'époque, c'est assez long. L'époque, c'était la fin de l'année 1950, avec au piano Pierre Philippe, les frères Jacques ont enregistré cette petite fable sans morgue, La complainte des petits cabinets. Les frères Jacques, donc, poursuivre une chanteuse qui a surtout eu son heure de gloire dans l'entre-deux-guerres, il s'agit de Miss Tinguette. Et ici, un enregistrement de 1942, La tour Eiffel est toujours là. Miss Tinguette, donc.

Après Miss Tinguette, eh bien c'était Juliette Gréco, que vous avez sans doute reconnu. Elle était accompagnée par André Grassi et son orchestre et enregistrée en septembre 1951. Une chanson de Joseph Cosma et Jacques Prévert, La belle vie. Juliette Gréco est pour suivre quelqu'un de beaucoup moins connu. Je vous avoue que je n'ai pas trouvé d'informations sur Jean Clément. Si ce n'est qu'il a enregistré « Je suis près de vous » en 1942 et on l'écoute.

Alors, après Jean Clément et Je suis près de vous, chanson que vous avez présentée, ou annoncée en tout cas, on a entendu André Claveau dans Tu pourrais être au bout du monde, chanson qui est tout à fait à double sens en 1942, bien entendu, en pleine guerre, où des gens sont prisonniers en Allemagne, où des gens sont envoyés se battre aux quatre coins du monde. Eh bien, Tu pourrais être au bout du monde, c'était la chanson d'André Claveau. Et ici, ce qu'on vient d'écouter, c'était Les fleurs sont des mots d'amour, Daniel Darieux, qui était né en 1917, à Bordeaux. Elle est interprète, donc pas écrit ses propres chansons. Elle est également comédienne, actrice de cinéma. Et elle a commencé à tourner à 14 ans et à chanter dès son premier film, un film qui s'appelait Le Bal. Alors, on nous signale dans un de ses premiers hauts faits au niveau musical, c'est le fait qu'elle avait fait un tour de chant à l'ancienne Belgique, à Bruxelles. Daniel Darieux, donc, avec Les fleurs sont des mots d'amour. Là, tantôt, on écoutait La belle vie, chanson de Joseph Cosma et Jacques Prévert, par Juliette Gréco. Je vous propose de retourner chez ce poète et ce compositeur, avec deux extraits des poèmes pour les enfants passage, à savoir En sortant de l'école et Chansons pour les enfants l'hiver. C'est ce coup-ci Germaine Montero qui nous chante la chanson. C'est enregistré fin 1952 avec au piano Philippe Gérard et Jean Wiener. On écoute Germaine Montero.

Germain Montero, donc, avec ses deux chansons de Prévert et Cosma. On continue avec encore un chanteur dont je n'ai pas trouvé d'informations. Il s'agit d'André Bauge ou Bauger. La chanson s'appelle « C'est l'amour » et ben, je vous propose d'écouter tout simplement.

0: André Bauge, donc avec C'est l'amour. Alors ça fait un peu penser à l'opérette, c'est vieux style, etc. Mais il fallait quand même l'oser en 1942, chanter un hymne à la liberté. On poursuit avec Pierre Dudan et Clopin Clopin.
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Alors ça c'était parce que ça me donne du courage par Jacques Elian et son orchestre, une chanson de Mireille et Jean Nohain. Avant ça, il y avait Clopin Clopant par Pierre Dudan dans cette chanson qu'il avait coécrite avec Bruno Coquatrix et qui avait été un grand succès aussi, mais je me souviens de Mouloudji. C'était en 1948 et on va rester en 1948 avec Lynn Renault. Et ce qui a été sans doute son plus grand succès, si pas un de ses plus grands succès, Ma cabane au Canada, Lynn Renault.

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pour nous rappeler que quand il n'y a pas de lutte collective victorieuse, quand la solidarité n'est pas à l'ordre du jour, eh ben, c'est pas l'espoir qui prime, c'est la peur.

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4: Pas d'OGM dans mon assiette.
5: Pas d'OGM dans mon assiette. À part quelques problèmes d'allergie, les organismes génétiquement modifiés ne semblent pas poser de problèmes de santé. Mais il est par contre avéré que les pesticides et autres poisons chimiques pour traiter les OGM causent, eux, des maladies, et notamment des cancers, ainsi que l'a établi le Conseil de l'Ordre des médecins au printemps 2026. On en parle avec votre invité, Antoine, ingénieur agronome, membre du média InfoGM.
4: Les boîtes qui produisent ces pesticides et qui sont détenteurs des plantes OGM, souvent sont les mêmes. Syngenta, Monsanto, Corteva, voilà. Et c'est les mêmes qui vous vendent le pack entier. La semence génétiquement modifiée et puis le produit qui va avec. Ils prennent toute autonomie aux agriculteurs. C'est tout un système agricole qui est mis en place aussi avec ces graines et ces pesticides.
5: Pour la question de l'usage de pesticides, les cultures OGM posent aussi les problèmes de l'inféodation d'agriculteurs esclavagisés par les multinationales agro-industrielles. Mort de la paysannerie, mort de la biodiversité et du vivant. Il sera donc aujourd'hui à nouveau question du méphitique empire de l'agro-industrie. Ces fermes-usines, méga-bassines, OGM et pesticides, on en parle à l'orée d'une mobilisation internationale contre l'un de ces empoisonneurs le 3 octobre 2026 en Normandie. Grande manifestation devant le site de la firme Syngenta qui fabrique des pesticides à Saint-Pierre-la-Garenne dans l'Eure. Salut les amis, c'est JBD pour Polémique, c'est la voix off.com. Et pour votre radio libre préférée, pas d'OGM dans mon assiette. Bonjour Antoine.
4: Bonjour.
5: Qui es-tu ?
4: Je suis agronome de formation, sorti d'un master en agroécologie. Je travaille actuellement pour le média associatif InfoGM, média qui est en ligne sur infogm.org, qui publie des informations, 2 à 3 articles par semaine sur l'actualité et parfois sur de la mise en contexte aussi au niveau international. C'est un média qui a été créé en 1999, au moment où la problématique des OGM arrivait des États-Unis. Des groupes de citoyens, de ONG environnementalistes et d'agriculteurs se sont préoccupés en fait de cette nouvelle technologie qui allait probablement déferler sur l'Europe et se sont rendus compte qu'on n'avait pas de référence en Europe ni trop d'informations.
5: Il me semble bien que la première fois que j'ai vraiment été attentif au principe d'OGM, c'est quand se sont effectivement montés des collectifs de faucheurs volontaires d'OGM. Dans cette émission, d'ailleurs, on avait suivi un procès au tribunal de Tours où des faucheurs volontaires avaient volontairement comparu pour attirer l'attention des médias sur ce problème.
4: Oui, ça a été mis très en lumière par José Bové, notamment, qui était très activiste à ce moment-là. Et des mouvements citoyens, oui, comme les faucheurs volontaires d'OGM. Et tous ces mouvements, en fait, ont obtenu une victoire au niveau européen avec la loi 2001-18, actée en 2001, qui instaurait un moratoire au niveau européen sur la culture d'OGM. Une victoire citoyenne, finalement.
5: Ces faucheurs volontaires d'OGM, c'est qu'il ne s'agissait pas d'aller faucher la nuit en catimini sans se faire prendre. C'est absolument tout le contraire. C'est que ces gens attendaient l'arrivée des forces de l'ordre. Et le but, en fait, c'était d'attirer l'attention médiatique et de mettre ce débat des OGM sur la place publique. Tout l'intérêt médiatique était justement d'aller au tribunal pour enfin poser un débat.
4: Ils s'ancrent totalement dans la désobéissance civile et pacifique et reconnaissent être à plusieurs à l'origine de ces fauchages et veulent comparaître en groupe pour insister et argumenter sur le fait que des OGM sont cultivés en toute impunité et en toute illégalité dans les champs à cette époque-là encore.
5: Y aller en groupe, ça présentait aussi l'intérêt stratégique que c'est pas juste un port ou une porte-parole qui prend les foudres de la justice. Si un tel est condamné par la justice, bah nous aussi.
4: Oui, et même si la justice a souvent voulu prendre quelques boucs émissaires et têtes pensantes, finalement c'est tout un mouvement citoyen qui se coordonnait, qui faisait groupe, qui serrait les coudes.
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0: Avant qu'on aille plus loin dans cette conversation, Antoine, est-ce qu'on peut reposer des définitions de organismes génétiquement modifiés? Est-ce que croiser entre elles des plantes, donc en hybridant, j'allais dire manuellement, en faisant des croisements, des greffes, des trucs comme ça, est-ce que ça c'est des OGM ou OGM c'est autre chose? Ce dont j'ai parlé, c'est plutôt de l'hybridation.
1: Tout à fait, oui. Du croisement qu'on appelle conventionnel généralement, qui peut être industriel ou qui peut être paysan, ça c'est une autre question, hein. Mais dans tous les cas, la définition stricte qui a été donnée d'un OGM, c'est un organisme, à l'exception des êtres humains, dont le matériel génétique a été modifié d'une manière qui ne s'effectue pas naturellement par multiplication et ou par recombinaison naturelle. Ça dit bien qu'on parle d'organismes qui sont faits sur des paillasses de laboratoire, hors de tout cycle naturel.
0: Avec des microscopes électroniques, on va triturer l'ADN, enfin c'est ça, des OGM.
1: C'est ça. Alors, à l'origine, les premières générations d'OGM, on parlait même des OGM transgéniques, c'est-à-dire où on intégrait des morceaux de génome, en fait, parfois d'animaux ou parfois de plantes extérieures, dans des maïs, dans des tournesols, tout ça afin de leur faire acquérir des résistances. La résistance la plus recherchée, c'est des résistances à des pesticides, hein. Quand on parle d'OGM, on parle de 80% de plantes qui sont développées pour résister à des pesticides. Et après, quelques-unes pour résister soit au froid, soit au chaud, voilà, soit à la sécheresse, mais oui.
0: Alors, on a abordé en fait le sujet des pesticides. D'ailleurs, en fait, il n'y a pas de peste à tuer, soit dit en passant. Quand le mot se termine en cide, ça veut dire tuer. Ça ne tue pas que les plantes, mais que ça tue aussi les gens. Mais il y a un lien, en tout cas intime, entre organismes génétiquement modifiés et pesticides. Les deux vont ensemble. L'un appelle l'autre. Cela dit, allez, je vais me faire un peu l'avocat du diable quand même. Oh, allez, les éco-terroristes, vous êtes rétrograde, vous aimez pas le progrès. Plus de rendement et des plantes plus résistantes. Bah, c'est le progrès, c'est formidable. Faut quand même que nos exploitants agricoles nourrissent le monde. Je fais bien.
1: Oui, c'est les grands argumentaires qui sont développés. Les boîtes qui produisent ces pesticides et qui sont détenteurs des plantes OGM, souvent sont les mêmes, hein. On parle de 4-5 gros semenciers, Syngenta, Monsanto, Corteva. Et c'est les mêmes qui vous vendent le pack entier, en fait, c'est-à-dire la semence génétiquement modifiée et puis le produit qui va avec et puis tout l'itinéraire technique, en fait. Ils prennent toute autonomie aux agriculteurs ensuite avec ça aussi, hein. C'est tout un système agricole qui est mis en place aussi avec ces graines et ces pesticides.
0: Tu as parlé de grandes multinationales et notamment Bayer, Monsanto. On se rappellera que l'un fabriquait l'agent orange de la guerre du Vietnam, hein, un défoliant. Et on sait l'épidémie de cancer que ça a entraîné, notamment au Vietnam. Bayer, BASF et compagnie fabriquaient, eux, le Zyklon B, utilisé par les nazis pour exterminer tous les gens qu'ils aimaient pas dans leur chambre à gaz. Ces gens fabriquent ces poisons. Comme ça donne le cancer, bah, ils fabriquent aussi les traitements qui sont censés guérir de ces cancers. Hein. Mais j'ai un peu spoilé, divulgaché la suite de notre conversation. On va se recentrer sur les OGM.
1: Pour revenir sur les arguments que tu mentionnais, notamment de nourrir la planète et de produire plus, après quand même pas mal de recul maintenant d'une bonne trentaine d'années en Amérique et notamment États-Unis, Canada, Amérique du Sud, on se rend compte que l'augmentation des rendements est assez faible, notamment parce que augmentation aussi des coûts du pétrole qui servent à produire ces pesticides. Et puis il faut des grosses machines aussi, parce qu'on répond à un système agricole où il faut des grandes parcelles avec des grandes machines pour entretenir ces grandes parcelles. Le rendement n'est vraiment pas au rendez-vous, en fait, hein. Beaucoup d'agriculteurs en sont revenus, hein, parfois, ou se sont lourdement endettés pour ça. Par contre, hein, une des conséquences notables, elle, c'est l'augmentation du prix des semences. Pourquoi? Parce que on a réduit peu à peu la diversité des semences proposées aux agriculteurs, et puis le fait d'avoir des oligopoles ou des grandes structures phytopharmaceutiques dominantes leur permet d'avoir une sorte de mainmise totale sur le marché et de fixer leur prix librement.
0: Phytopharmaceutique, phytosanitaire, donc phyto, la plante. Ces gens-là, les Monsanto, les Bayer, les marchands de Zyklon B, ils nous racontent qu'ils sont là pour soigner les plantes. Ils nous refilent surtout le cancer.
1: Oui, ils refilent le cancer et puis ils mettent la mainmise sur tout l'approvisionnement et sur tous les intrants dont ont besoin les agriculteurs ensuite pour maintenir leur production et leur agriculture.
0: des OGM et les pesticides qui vont avec sont développés pour lutter contre certains parasites. Mais la plupart de ces parasites s'adaptent aussi au poison pour y résister.
1: Oui, alors que ce soit des plantes invasives ou des insectes ou des champignons parfois, ils développent des résistances, effectivement. La réponse, c'est souvent une fuite en avant technologique. On dit, bah, on va faire la version d'après ou on va refaire un produit. Et puis, on est dans cette fuite en avant technologique et on ne cherche pas à re-questionner le mode de production et le pourquoi du comment ces bestioles résistent. Alors qu'on sait qu'il y a des systèmes agricoles bien plus diversifiés qui permettent ce genre de régulation. Où on a parfois des adventices.
0: Adventice, c'est le nom poli et officiel pour ce que les gens appellent mauvaises herbes.
1: Des adventices qui sont gérées par d'autres plantes qu'on laisse pousser dans la parcelle et qui vont éviter d'avoir trop de parasitisme.
0: Inféoder l'exploitant agricole, puisque ces gens ne sont plus des paysans, ce sont des exploitants agricoles au service de multinationales, avait deux dangers qui étaient particulièrement pointés. Un, ces semences, on ne peut pas les replanter, c'est que tous les ans, il faut acheter des semences. Donc ça met l'exploitant agricole sous la coupe qui ne peut plus fabriquer ses propres semences. Il y a des plantes stériles qui ne fabriquent pas de quoi replanter l'année d'après. Et puis un deuxième danger qui était pointé, bah c'était bien beau de tester des OGM et tout, mais que ça risquait de contaminer les cultures d'à côté qui n'étaient pas OGM.
1: Deux arguments en plus qui se contredisent assez largement. Si elle pouvait pas se reproduire, il n'y aurait pas forcément de risque de
0: Oui,
1: contamination.
0: c'est vrai.
1: Les faucheurs avaient notamment pointé ça, et d'autres scientifiques aussi hein, ont pointé cette contradiction. Oui, les semenciers essaient de créer des semences qui ne peuvent pas se reproduire dans la ferme. Ou de moins, si vous êtes pris en tant qu'agriculteur à en avoir ressemé, vous avez une patente à payer. Normalement, vous avez un brevet à payer et à repayer tous les ans. Mais il y a des cas de contamination. Ça veut bien dire qu'elles sont quand même capables de se reproduire et de contaminer des champs voisins. Le truc, c'est qu'elles vont faire dégénérer, elles vont très mal se reproduire, elles vont hybrider les plantes d'à côté et ça va faire dégénérer. Un argument qui était très important, c'était les compagnies d'assurance qui refusaient d'assurer les producteurs d'OGM parce que normalement retombe sur eux la charge de la contamination du voisin. Il y a aussi cet argumentaire-là qui est plus d'ordre juridico-économique, mais qui compte souvent, hein.
0: Des gens qui essayent de cultiver sans OGM en bio, par exemple, peuvent perdre leur accréditation bio parce qu'ils se sont fait contaminer par des gens qui n'ont pas de pratique bio.
1: En Europe, on n'a pas encore eu ces cas de figure, vu qu'on est jusqu'alors prémunis des OGM, puisqu'on a juste le droit d'importer des OGM, mais qui sont même pas pour la consommation humaine en réalité. Hein. La plupart des OGM qu'on a sont dévoués à la consommation animale ou bien pour faire ce qu'on appelle des agrocarburants, biocarburants, comme disent pas mal de politiques ou le milieu économique. Mais nous, on appelle ça plutôt des agrocarburants puisqu'on produit des carburants sur des terres agricoles.
0: Là, on en revient à la mystification de on nourrit le monde, la ferme France nourrit la planète. Si déjà elle pouvait nourrir la population française, ce serait déjà pas mal. Enfin, je pense notamment à cette plante qui n'a rien à faire sous nos tropiques, qui est le maïs. L'essentiel du maïs, il est destiné à quoi? À nourrir des bovins en Amérique du Sud, où on fabrique de la viande, pas du tout avec les normes françaises, et de la viande pourrie qui nous vient d'Amérique du Sud et qui vient concurrencer de la viande française, où tu disais fabriquer aussi ce qu'ils appellent du biocarburant. Alors, j'ai vu des images terrifiantes où ils fauchent des champs de maïs, ou le colza aussi beaucoup, j'ai
1: Oui.
0: vu ça dans le nord, et ils broient le maïs à même le champ et ils vont jeter ça dans des méthaniseurs et ça fait du méthane. Et donc on vide des nappes phréatiques, on épuise des sols, on les empoisonne pour fabriquer du carburant à même le champ.
1: Il y a beaucoup d'OGM qui ont essayé d'être développés, beaucoup de plantes OGM. Finalement, si on regarde bien, on a du maïs, du colza, des tournesols, du soja et du coton. Ces plantes-là, soit elles sont utilisées, ouais, pour nourrir du bétail dans des grandes fermes extensives,
0: Pas forcément sur ce continent.
1: et puis sinon, ouais, pour faire soit du coton, donc du textile. Hein, et par contre, ça, c'est un des angles morts quand même des OGM, c'est que 80% grosso modo du coton mondial est quand même OGM, et ça, c'est pas étiqueté puisqu'on étiquette que ce qui est pour la
0: Comestible, ouais.
1: consommation comestible. Et pareil pour ce qui est dans nos pompes à essence, hein, qu'on met dans nos voitures, où on estime qu'il y a environ 20% d'agrocarburants dans nos gasoils, dans nos essences. Donc ça, c'est aussi la part invisible des OGM, quoi, qui est une énorme partie en réalité.

0: OGM, chanson plus bifluorée. Le gros du problème et du prétendu besoin d'OGM, c'est la monoculture. On avait des fermes qui faisaient de la polyculture, un peu d'élevage, un peu de ceci, un peu de cela. Quand il y avait une récolte de ceci qui se plantait, ben on pouvait se rattraper sur la récolte de cela. Aujourd'hui, problème central, en fait, c'est de ne faire pousser qu'une seule plante sur des hectares et des hectares et des hectares. Une seule plante qui est à la merci de parasites qui n'ont pas de prédateurs. C'est qu'il n'y a plus de biodiversité.
1: Oui, mais c'est juste. Hein, c'est une vision calquée sur ce qui s'est fait aux États-Unis et en Amérique du Sud ensuite. Qui est alimenté aussi par la politique agricole commune, hein, après, qui fixe les grandes lignes directrices de l'agriculture au niveau européen, et qui, par son système d'aide, incite aussi au développement, à l'endettement, de plus grosses machines, de plus grosses parcelles. On pourrait revenir à la question du remembrement, hein, mais qui a été déjà très documentée, dont des gens parlent très bien, où on a arraché des haies pour faire des plus grandes parcelles, laisser passer de plus grandes machines, et potentiellement produire plus. Effectivement, il y a eu un gain de productivité hein, pendant quelques années et qui a atteint un palier à un moment et où on est plus maintenant dans des réductions parce que on a déréglé le climat, hein, ça on l'a tous noté, et puis aussi on a appauvri très nettement les sols et puis les réserves en eau dans lesquelles on a largement puisé aussi. Hein.
0: Pendant ce qu'on a appelé les 30 glorieuses, qui n'ont pas grand-chose de glorieux, ces pics de productivité, là tu disais, ils coïncident aussi avec le début d'une épidémie de cancer. Les taux d'empoisonnement et de mort du cancer en France sont concomitants avec ces pratiques agro-industrielles. Alors certes qu'on fait des bons rendements, mais des rendements de quoi ? De nourriture qui nous empoisonne ?
1: Oui, c'est la conséquence en fait d'avoir déréglé, en fait, découplé les systèmes naturels du système agricole en fait. Et la volonté d'aller toujours plus vite et d'avoir de plus gros rendements sans se préoccuper un peu des ressources naturelles et de la capacité de la nature à absorber tout ça et à nous le rendre. Par contre, on parle de temps long après pour avoir les résultats, hein, effectivement, pour prouver que des cancers proviennent d'utilisation de tels pesticides ou de telles pratiques. Ça prend un temps fou.
0: Le Conseil de l'Ordre des médecins, là, en ce printemps 2026, a fini par trancher en disant si, il y a un rapport de cause à effet entre ces poisons agro-industriels et l'épidémie de cancer. Quand on met de l'arsenic dans le verre de quelqu'un et qu'il y a une autopsie après, on dit bon, là, il y a de l'arsenic. Mais en fait, c'est négliger aussi ce qu'on appelle les effets cocktails. Il y a tout un tas de poisons chimiques dans tous les sens qui se combinent les uns avec les autres et ça fait autant de combinaisons. Mais voilà, le Conseil de l'Ordre des médecins, qui est quand même pas un ramassis d'éco-terroristes et de gauchistes, a tranché en disant si, il y a un rapport entre l'épidémie de cancer et les poisons qui sont déversés dans nos champs.
1: Ouais, et puis au niveau international, on a aussi des scientifiques au sein du GIEC, par exemple, qui arrivent à prouver que nos pratiques agricoles ont eu des conséquences sur le dérèglement climatique. Effectivement, pour prouver des choses comme ça sur des temps longs, et en plus on va face à des grandes boîtes qui ont une grande force de frappe médiatique et de communication, et avec des grandes promesses de nourrir le monde, c'est dur de faire le poids, quoi. Ouais, c'est dur d'avancer et d'avoir un débat vraiment scientifique et de prendre le temps long pour analyser tout ça.
0: D'autant plus que la nouvelle doctrine trumpisto-macronienne, c'est de dire, de toute façon, la science se trompe et le GIEC raconte n'importe quoi, et puis si ça se trouve, la Terre est plate.
1: Ouais, on évite de répondre et même de rentrer en débat avec des gens comme ça, parce que le débat n'est même plus vraiment possible. Hein. D'ailleurs, on a des portes fermées. Nous, en tant que médias, si on essaye de les faire répondre à des questions, à des interrogations qu'on a, on a souvent une porte fermée et oui. Puis on ne répond pas. Hein.
0: Voilà. Ouais. Il suffit de dire que la science se trompe ou tout simplement de ne pas débattre et puis la question est réglée.
1: Puis de toute façon, ça ne va pas jouer contre eux. Hein. Leur chiffre d'affaires, il va se faire quand bien même. On a assez peu d'impact, bien que ça se montre. Et puis, la machine est tellement avancée que comment faire marche arrière ? C'est ça qui fait peur aussi. Comment revenir vers des pratiques plus raisonnables, des pratiques plus saines pour les sols ? Même si il y a beaucoup de gens, des scientifiques, des agriculteurs, des citoyens qui se penchent, qui documentent le fait qu'on peut produire d'une manière plus saine pour l'humain et pour la nature. Ces choses-là sont souvent mises sous le tapis ou bien ne bénéficient pas des bons laboratoires de recherche parce que la recherche, alors là c'est un autre domaine, mais le domaine de la recherche est partenariats public-privé ont aussi vachement orienté ces recherches vers le toujours plus que seules des grandes entreprises sont capables de financer des recherches, on va rechercher à produire plus. On va pas chercher une nouvelle manière de produire où on n'aurait pas besoin de vendre des semences et où les paysans pourraient, reproduire leurs semences sur la ferme et s'échanger entre eux, ce serait, non?
0: Oui.
1: Voilà.

0: en arriver là.
1: Tout ça pour ça, extrait du disque L'eau qui mord. Retour sur cette année 2026, loi d'urgence agricole en France, omnibus européen, servi par des élus de droite et d'extrême droite, l'agro-industrie lance des offensives législatives tous azimuts contre le vivant et la paysannerie. Parmi toutes les horreurs écocidaires votées par les serviteurs politiques des multinationales, feu vert aux fermes-usines, méga-bassines, pesticides, OGM et aux nouveaux OGM. Toujours avec Antoine, ingénieur agronome et rédacteur du média InfoGM.
2: Ce que je connais le plus, hein, c'est la dernière loi qui déréglemente ce qu'on a appelé les nouveaux OGM en fait. Les nouveaux OGM, c'est ceux qui ne sont pas faits par transgénèse, où en fait on mettait un gène étranger dans une plante. Là maintenant on a des nouvelles techniques de modification génétique. Notamment la plus connue, c'est CRISPR, une scientifique française qui a eu le prix Nobel, Charpentier. On peut désormais, à assez moindre coût, couper des morceaux de génome ou les dupliquer pour créer une résistance, soit à un insecte, soit à un champignon, soit à la chaleur. Et ces nouvelles techniques, du coup, elles supposent pas d'insertion de nouveaux gènes. Les semenciers se sont dit, ce ne sont pas des OGM. Sauf que, comme on l'a vu, la définition d'un OGM, avant d'être vraiment scientifique, elle est juridique et elle parle de techniques qui donnent des OGM. Or, ces techniques-là sont considérées comme donnant des OGM. Il y a eu tout un processus engagé en 2018, je crois, qui implique notamment la Confédération paysanne et puis d'autres ONG françaises, avec des recours auprès de la Cour de justice européenne pour faire valoir que ces nouvelles techniques donnent bien des OGM. Et ils ont eu gain de cause. Donc, solution de la Commission européenne, eh bien, il va falloir qu'on change la loi pour que ces organismes et ces nouvelles techniques ne donnent plus d'OGM. Donc, depuis 2023, la Commission européenne a proposé un texte de loi qui a été approuvé finalement par le Parlement européen mi-juin, le 17 juin, et qui, en théorie, rentrera en application en 2018, et qui permet de déréglementer, mais là, une grande partie des nouveaux OGM, et alors là, qui fait craindre aussi, alors, pas forcément un déferlement de plantes, parce qu'il n'y en a pas tant que ça, qui sont cultivées et qui sont développées et prêtes à être commercialisées, mais surtout un déferlement de brevets. Les brevets, maintenant, ils vont pouvoir être déposés sur des séquences génétiques dans ces plantes, et pas seulement sur la plante.

0: dans ce qui est la propriété des semences et le développement de l'industrie semencière.
1: J'avais lu cette histoire absolument terrifiante que d'un grand groupe de semenciers était allé homologuer une variété de maïs cultivée par je ne sais plus quel peuple autochtone en Amérique du Sud depuis des millénaires. Et ils avaient ramené des grains de maïs, ils les avaient fait breveter, déposer en disant voilà, maintenant c'est à nous. Ils étaient retournés voir ce peuple autochtone en disant bah voilà, cette plante que vous cultivez depuis des milliers d'années, bah maintenant vous pouvez plus parce que c'est à nous. Et c'est la loi et les tribunaux qui le disent. La privatisation du vivant, en fait.
0: Exactement, on en arrive à ce qu'on appelle la privatisation du vivant. Alors nous, on parle là de plantes, hein, mais ça peut se retrouver aussi dans des produits un peu aussi de santé pour les humains. Et quand on va prendre ça des peuples autochtones, on appelle ça clairement de la biopiraterie, hein. C'est théoriquement encadré, il y a des gens qui essayent de débattre durement, âprement, notamment la Via Campesina, pour faire valoir les droits des peuples autochtones et à ce qu'ils aient le droit au moins à un reversement des bénéfices gagnés par les grosses entreprises qui ont mis des brevets là-dessus. Et c'est très très compliqué à faire appliquer.
1: La Via Campesina, on rappelle, hein, c'est une espèce de syndicat paysan à l'échelle mondiale, dont la Confédération paysanne en France fait partie.
0: Donc voilà, on en est arrivé là au niveau européen à la déréglementation des végétaux OGM qui a été votée mi-juin. Bah, autant vous dire que toutes les forces de droite se sont unies, hein, mais de droite, de la droite la plus modérée à la plus radicale, se sont bien liguées pour voter et étaient bien présents étrangement ce jour-là au Parlement européen, qui est parfois étrangement vide,
1: Très déserté,
0: très
1: oui.
0: déserté. Là, il y avait une grosse affluence, hein. Même Jordan Bardella était là, d'ailleurs, qui est
1: Ce qui
0: bien
1: était
0: connu pour son absentéisme au Parlement européen. Il était étonnamment là, son siège neuf.
1: Je reviens au collectif Cancer Colère. Peut-être que vous voyez cette séquence où on voit l'une de ses militantes, Fleur Bretot, qui est au balcon de l'Assemblée nationale et qui dit à une partie de l'hémicycle, en l'occurrence la partie qui contient les partis de droite et d'extrême droite, et elle s'adresse à eux en leur disant, ouvrez les guillemets, vous êtes des alliés du cancer. Et nous ferons savoir. Elle s'adresse à la partie droite de l'hémicycle.
0: Et elle a tout à fait raison, hein. Et puis on pourrait leur rétorquer la même chose quand ils prétendent protéger l'agriculture européenne, faire des préférences européennes ou françaises à l'agriculture. En réalité, en votant ces lois-là, ils libéralisent totalement l'agriculture et ils ouvrent ça à des grandes boîtes internationales, pas forcément européennes, et puis surtout qui vont pas du tout dans le sens de la protection des paysans et de leur autonomie, hein. Là-dessus, ils ont un double discours qui, sur plein de sujets, est assez dramatique, mais bon. Et donc, pour en revenir à cette actualité de juin, bon, ouais, on a eu ce vote avec la mise en place potentiellement de la déréglementation des OGM pour 2028. Et maintenant, dans les nouvelles lois omnibus, alors là, qui sont des lois de détricotage de tout ce qui a pu se faire comme protection de l'environnement, hein. On a la responsabilité des entreprises, notamment, hein, qui disait que les entreprises européennes doivent veiller aussi aux conditions de travail des gens de leur filière à l'étranger. On a aussi un pacte vert qui avait été signé au niveau européen, mais en fait, quelques années après, par des lois omnibus, on détricote tout ce qui avait été fait dedans. Et là, on veut déréglementer donc maintenant les micro-organismes génétiquement modifiés. Ça passe par une plus petite porte, beaucoup moins visible, et puis micro-organismes, c'est un peu moins connu, les applications que ça, mais là on parle de virus, de bactéries, de champignons, de levures, et donc c'est ce qui peut servir pour produire du pain, pour produire de la bière, pour produire du vin, voilà, c'est genre de micro-organismes qui sont utilisés dans des processus industriels de transformation, quoi, pour de la nourriture qui va aux humains. Et là aussi, ça peut ouvrir un grand boulevard, hein, sur les micro-organismes. Donc on a beaucoup de boîtes qui viennent des Pays-Bas, en fait, qui œuvrent pour ça. C'est pas forcément les mêmes gros semenciers, là, c'est d'autres acteurs, un peu. Les plus connus sont Novonesis, en fait, voilà, au niveau européen, qui, eux, font déjà pas mal de médicaments aussi. Voilà, ça peut aussi avoir des applications dans la santé.
2: Le maïs OGM, c'est bon pour la santé. Ouais.
1: Que ce soit à l'échelle européenne ou nationale, on a dit hein, que la FNSEA est un pseudo-syndicat au service des multinationales, mais de toute façon, à l'échelle européenne, voire même mondiale, l'intérêt de ces grands groupes, c'est donc de continuer de finir de tuer la paysannerie, faire en sorte que les jeunes ne puissent pas reprendre de fermes, de terres. La FNSEA l'annonce dans son cahier des charges, hein, leur but c'est de réduire le nombre d'exploitations agricoles.

0: pour qu'il n'y ait plus que quelques grandes fermes usines, donc avec des fermes des 1000 vaches, des méga bassines, en veux-tu, en voilà, tuer la paysannerie et la remplacer par des exploitants agricoles, on va dire, qui obéissent aux ordres de multinationales.
1: Oui, c'est ça, juste des ouvriers, des bons ouvriers qui feront le travail sans se préoccuper vraiment de la ferme, puisqu'ils seront juste des ouvriers de grands propriétaires terriens.
0: Charge à eux quand même de s'endetter auprès du Crédit Agricole si possible. La charge de l'investissement dans les machines, dans les trucs, donc ils s'endettent à vie. Il faudrait peut-être arrêter de s'étonner du taux de suicide dans le monde agricole et paysan, parce que ces gens, plus ils s'endettent, plus ils travaillent, et moins ils gagnent d'argent, et plus ils ont envie de se pendre le dimanche soir au fond de leur grange.
1: Oui, ouais, effectivement, et il y en a beaucoup qui essayent de suivre le mouvement, alors qu'en réalité, leur syndicat sait très bien qu'ils n'ont pas les reins assez solides pour suivre ce mouvement-là, mais on les entraîne dedans pour, in fine, les éliminer. Alors, parfois, c'est juste économiquement, mais tragiquement, ça arrive, oui, jusqu'au suicide. Et ça, c'est tragique. Et c'est des gens qui se font très largement berner par leur syndicat principal, la FNSEA, donc, qui, au niveau européen, est réuni dans un grand groupe, un grand consortium qui s'appelle la COPACOGECA, qui rassemble les grands syndicats européens qui sont en phase avec la FNSEA, qui eux en plus ont une grande force de lobbying, hein, parce qu'il faut voir qu'au niveau européen, à InfoGM, on a fait quelques articles qui montrent le nombre de rencontres des députés européens de la commission environnement et de la commission agricole, parce qu'il y a un répertoire des lobbies maintenant où les lobbies sont obligés de se déclarer. Le nombre de rencontres est totalement déséquilibré. Hein. Ils rencontrent énormément de lobbyistes qui viennent sur des événements organisés par la COPACOGECA ou parfois même à l'initiative directement des grandes firmes semencières. Hein. Il y a aussi un énorme travail à ce sujet-là. Et au niveau français, c'est la même avec la FNSE hein, qui a la main mise en fait sur le ministère de l'Agriculture et qui obtient à peu près tout ce qu'il veut du ministère de l'Agriculture.
0: Et qui a aussi ses rondes serviettes au Parlement français, hein, ils ont leurs entrées, ils sont partout.
1: Ouais, bien sûr, ils sont partout. Sur ces dernières années, on connaît Arnaud Rousseau, qui est le président de la FNSEA, on connaît moins souvent le nom du ministre de l'Agriculture. Hein,
0: La ministre des Pesticides, en ce moment, c'est Annie Genevard, non.
1: C'est vrai qu'on en a parlé, parce qu'elle a fait passer des grosses couleuvres dernièrement, mais bon, sur les années d'avant, enfin... On avait fait des petites comparaisons des déclarations des ministres de l'Agriculture. C'est du verbatim de ce qu'on leur a servi, parfois dans des couloirs ou bien sûr des tracts de la FNSEA. Voilà, une déclaration, on voudrait ça. Bon, c'est repris quasiment mot pour mot après par les décideurs politiques. Même si au niveau des territoires, après, on peut pas nier que... Il y a certains élus locaux ou députés qui essayent d'aller dans notre sens, qui essayent de proposer des alternatives. On le voit.
0: On va avoir certains doutes sur la pertinence d'Europe Écologie ou des écologistes maintenant, comme ça s'appelle. Hein. On se souviendra de Yannick Jadot qui disait « si, bien sûr que l'écologie est compatible avec le capitalisme ». On saluera quand même des gens très valeureux dans les 38 députés écolos qui est encore en cet été 2026. Donc notre député d'Indre-et-Loire, Charles Fournier, mais aussi Elisabeth Lucot dans la Vienne ou encore... le paysan agronome Benoît Biteau, député de Charente, qui font un travail remarquable et qu'on peut pas soupçonner d'être des gens de droite à tel point qu'on se demande encore ce qu'ils font chez les écologistes.
1: Voilà, ouais, il y a des élus qui essayent encore de se débattre. Et puis, il y a un niveau bien plus visible, en fait, et on l'a revu dernièrement avec des ministres de l'Environnement, alors bon, qui acceptent de se corrompre dans des gouvernements où ils savent qu'ils n'auront pas de marge de manœuvre. Mais on peut penser à Nicolas Hulot qui avait démissionné avec force et fracas. Bon, c'est très médiatique, mais en même temps, il s'avait mis quand même en lumière le fait qu'il n'avait aucun pouvoir d'action et aucune écoute au niveau gouvernemental. Et dernièrement aussi, j'ai oublié son nom...
0: Madame Barbu, Madame Transat, qui a fait semblant de démissionner, puis en fait non.
1: Ils sont des ministres fantoches en réalité, qui n'ont aucune écoute et quand bien même ils voudraient travailler sérieusement, on ne leur laisse pas le choix, quoi. Soit ils avalent des couleuvres, soit ils sont totalement complaisants avec ce qui se passe en face.
0: On a parlé du pouvoir de lobbying, on a parlé du pouvoir de communication, on a aussi évoqué la force juridique, c'est que ces multinationales, elles ont aussi l'argent pour se payer les avocats, pour traîner à peu près n'importe qui devant les tribunaux. Donc c'est vraiment une offensive sur tous les fronts. T'as parlé donc d'une offensive tous azimuts, des multinationales via la Commission européenne. Et si on en revient à l'actualité nationale en France, on aura l'été dernier là le souvenir de ces 2 millions de signatures contre la loi Duplomb. Là on n'est plus dans les OGM, mais il y a un lien quand même avec les pesticides et ce néonicotinoïde qui est l'acétamipride. En ce qui concerne l'actualité nationale, après les lois du plomb, a été votée il y a peu, je rappelle qu'on se parle en cette fin d'été 2026, il y a peu a été votée la LUA, la loi d'urgence agricole. Plus de fermes-usines, plus de mégabassines, pesticides à gogo, plus de principes de précaution, démanteler l'Office national de la biodiversité, c'est-à-dire cette force étatique là qui venait voir si les pratiques étaient un peu vertueuses ou pas, allez hop, on les désarme et on les annihile. La loi d'urgence agricole, en fait, c'est un peu la résonance hexagonale de la politique européenne et mondiale.
1: Oui, ouais, c'est ça. On passe très rapidement des lois en fait d'urgence pour pas résoudre grand-chose, si ce n'est pour quelques grands agriculteurs qui voudraient stocker plus d'eau ou faire de plus grands méthaniseurs ou de plus grandes fermes avec des plus grands élevages. À part ça, elle profite à une minorité, mais vraiment une minorité d'agriculteurs, hein, si on compte vraiment... Hein. Oui, oui, ça va totalement dans le sens, dans la course en avant, puisque pour les OGM, bah, c'est le genre de système agricole qu'il faut aussi. Le terrain est assez près. Et ce qui est assez dramatique, c'est que ça se passe en plus dans le contexte où on vient de vivre l'été le plus chaud qu'on a jamais vécu et encore...
0: Et apparemment le plus frais de ce qui reste à venir.
1: Cette formulation-là était très forte, tout le monde l'a reprise. Ouais, ouais. Effectivement, c'est assez dingue de se dire que les solutions qu'on propose, c'est juste d'aller plus loin et d'appauvrir encore plus nos nappes phréatiques et nos sols et aussi d'artificialiser les sols, hein, parce qu'on parle aussi de plus grandes centrales photovoltaïques. Quand on reparle aussi de plantations après les incendies, qu'est-ce qui est proposé ? Bah, pas vraiment de diversité. Hein. On va replanter du pin maritime avec le ou des...
0: Ça brûle bien, ça.
1: Puis aucune biodiversité. C'est vrai que là, on n'est pas trop dans la résilience. C'est assez terrible. Et pourtant... autant de citoyens se sont mobilisés contre la loi du plomb, qu'il y a quand même pas mal d'ONG, pas mal d'alternatives hein, qui sont mises en place, qui essayent d'être portées par des France Nature Environnement, par des confédérations paysannes, par la Ligue de protection des oiseaux. Voilà, hein, y en a quand même qui font entendre leur voix avec des analyses costauds, scientifiques. Mais tout ça passe à la trappe pour les décideurs politiques. Et à la fin, c'est eux qui ont le dernier mot sur l'aménagement du territoire, finalement.
0: Tu le mentionnais à l'instant, ces lois au service des multinationales et leurs bras armés sur le terrain, si j'ose dire. C'est cette minorité d'exploitants agricoles qui jouit de tout cet argent public et qui sont les maîtres d'œuvre de cette destruction du vivant. Mais il m'avait semblé comprendre que, en ce qui concerne l'irrigation, le problème des mégabassines, là, ça ne concerne que 7% du monde agricole. Et essentiellement, en fait, des gens qui font du maïs. Ça veut dire qu'il y a 93% des exploitants agricoles et il reste encore aussi quelques paysans dans le lot. 93% qui ne recourent pas à l'irrigation ou très peu, en tout cas pas de manière industrielle, en vidant nos nappes phréatiques. Est-ce que c'est les mêmes 7% qui vident nos nappes phréatiques et qui sont ceux dont tu parlais aussi tout à l'heure?
1: Oui, alors on peut sûrement mettre des noms en face des grosses entreprises et des dirigeants locaux, FNSEA ou quoi, mais effectivement, hein, on parle certainement des mêmes 7%, hein, qui sont souvent en plus des propriétaires de terres agricoles qui mettent très peu les pieds sur leurs fermes. Hein. On parle de gens très déconnectés, qui ont des entreprises, qui ont plutôt l'œil sur le cours du blé ou du maïs à la bourse.
0: Duplomb ou Rousseau, ils connaissent mieux la souris de l'ordinateur que le volant du tracteur, quoi.
1: Ah oui, ouais, effectivement, oui, bah oui. Voilà, ils ont des sièges d'exploitation qui sont là, avec des 2000, 3000 hectares, parfois, ça devient démentiel. Et bah, Xavier Belin avait ouvert la porte hein, à l'époque. Hein. C'était l'ancien président de la FNSEA, très charismatique, qui venait de la Beauce, qui avait eu des obsèques en grande pompe avec des anciens présidents de la République qui étaient venus lui rendre hommage et qui a largement ouvert la porte à cette grande industrie agricole française du 21e siècle. Ouais. Ouais.

0: c'est bon pour la santé.
1: Ouais.
2: Ça fait des années que dans cette émission, dès qu'il est question d'organismes génétiquement modifiés, on entend chanter la Parisienne libérée. Passer un certain cap de canicule, 35, 40, etc., ce fameux maïs, là, puisqu'on parle de lui, on peut l'irriguer tant qu'on veut, il pousse plus. Le métabolisme de la plante fait que, atteint une certaine chaleur, il n'y a plus de croissance et elle crève. Même si on vide une nappe phréatique entière pour arroser un pied, il va mourir. Je me souviens d'ailleurs de Jean-Pierre Coff qui disait « le maïs, ils font du maïs parce qu'il y a des subventions de l'Europe pour faire du maïs. S'il y avait des subventions pour faire du sorgho, ils feraient du sorgho. »
3: Il y a des alternatives, hein, avec des gens qui se mettent à faire du sorgho maintenant, qui est moins consommateur en eau.
2: Puis ça résiste à la chaleur, le sorgho. Ouais, parce que voilà, c'est le maïs l'a passé un certain cap, il pousse plus.
3: Ouais. Bah, bien sûr, hein, comme toute plante. Il y a des points végétatifs, une fois qu'ils sont passés, effectivement, la plante va plus croître ou va plus développer de fruits. Ça, c'est le métabolisme des plantes. Après, la réponse de ceux qui développent des OGM sera toujours de dire, ben, nous, on a la solution technologique, on va vous le créer. C'est l'adaptation au réchauffement climatique. C'est pas forcément créer des plantes qui vont permettre de refroidir la planète, mais plutôt qui vont s'adapter à ce réchauffement. Et puis hop, on va y aller, allons-y, en avant. En avant la technologie, on a un problème qui a été créé par la technologie. On va recréer une technologie qui va permettre de résoudre ce problème. C'est la fuite en avant, puisque de toute façon, il faut continuer à privatiser. Eux, c'est leur but. Il faut continuer à faire des sous. Il faut continuer à vendre les maïs. Ils investissent énormément d'argent en recherche et développement, avec pas forcément de retour sur tout ce qu'ils investissent. Mais une fois qu'ils ont quelque chose qui vaut la peine, il faut le rentabiliser, quoi. C'est ça aussi le but de ces grosses entreprises.
2: J'en reviens à cette batterie de lois, que ce soit à l'échelle européenne et française. On a l'impression d'une offensive tous azimuts. On a l'impression que c'est une contre-offensive sauvage. Tous les fronts et tous azimuts, comme si quelque chose les avait piqués au vif. Dans le mur, bah non, faut appuyer sur l'accélérateur pour qu'on s'écrase encore plus, mais presque dans la précipitation. D'ailleurs, LUA, loi d'urgence agricole. Le U, c'est urgence. On voit bien qu'il y a quelque chose qui les magne, là.
3: Oui, alors c'est assez surprenant, assez dur à analyser de dire, effectivement, nous, on était là au niveau européen. C'est qu'il y a une précipitation pour faire passer les lois. Peut-être parce qu'il y a un bon alignement au niveau des États membres qui sont assez tous à droite et conservateurs au niveau européen. Du coup, là, ça permet aussi de passer toutes ces lois avant que la population se rende compte qu'on est allé, on va droit dans le mur et qu'il y a un revirement peut-être un peu plus à gauche et un peu plus raisonné. Toujours est-il qu'ils profitent de ce bon alignement pour faire passer un maximum de lois.
2: Et le gouvernement Macron profite pour le pouvoir pour quelques mois pour passer en force, dans la brutalité, ces lois écocidaires et antisociales. Ils y vont à fond pendant qu'ils peuvent encore, avant la fin de leur règne.
3: La population, il y a quand même une mémoire collective qui va se dire, à un moment, il y a eu des décideurs là derrière, on veut plus de cela, et il y aura peut-être une tentative de retour en arrière. Donc tout ce qu'ils auront pu faire passer, ce sera autant de choses qui seront dures à démonter ensuite, quoi, à déconstruire. Tout le monde est un peu pris de court en plus, parce qu'il laisse pas le temps de réflexion et d'argumentation.
2: C'est peut-être ce que Naomi Klein a appelé la stratégie du choc. De baffes dans ta gueule, et le temps que tu digères tes baffes, tu vas pas réagir parce que t'es sidéré.
3: Ouais, c'est ça. On n'a pas le temps de réagir, on n'a pas le temps d'argumenter, on n'a pas le temps de faire un contre-argumentaire, on n'a pas le temps de mettre en valeur, et on est dans la réaction.
2: Puis à quoi bon, puisque la Terre est plate, comme chacun sait.
3: Et voilà. C'est tout à fait ça, oui. Puisque les antifas sont des fascistes. Voilà, enfin, c'est aussi tout le renversement du sens des mots. Il y a une grande guerre sémantique, nous aussi, qu'on a essayé de documenter.
2: Phytosanitaire, pour parler d'un poison. Enfin voilà, on utilise un truc qui tue, et en fait, on dit qu'on soigne les plantes.
3: Biocarburant, alors que ça n'a rien de bio. C'est des choses qui sont cultivées avec des pesticides sur des terres agricoles. En fait, on fait dire aux mots d'autres choses ou on en invente des nouveaux, quoi. Les OGM, ils les renomment clairement dans les nouvelles lois NTG, nouvelles techniques génomiques. Et en fait, ils catégorisent des organismes par la technique qui les crée. On crée une grande confusion là-dessus. Là, nous, on est en train de documenter avec InfoGM toute une loi qui passe dans le omnibus aussi, loi sur le biocontrôle, où en fait, on fait un grand amalgame entre les produits issus

0: du biocontrôle qu'on appelait autrefois la lutte biologique, qui crée un amalgame avec l'agriculture biologique en utilisant ce genre de terme. Alors que dans les lois de biocontrôle qu'ils veulent faire passer, il y a potentiellement des produits de biotechnologie qui ne sont pas acceptés dans le cahier des charges bio. Mais il crée un amalgame, il crée un flou aussi sur l'agriculture bio, qui est un peu le seul garant de pas de pesticides et pas d'OGM encore en Europe. Et en fait, ils vont lancer une sorte de vague de doute sur l'agriculture bio grâce à ça. Et parfois, ça marche. Les gens vont me dire, oui, mais dans le bio, on utilise des pesticides. Non, pas du tout.
1: Le premier nerf de la guerre, c'est de faire dire aux mots ce qu'ils ne veulent pas dire. Dans une guerre, la première victime, c'est toujours la vérité. Je me hérisse toujours quand j'entends le mot nouveau ou néo. Je vois pas ce que les néo-nazis ont de néo. En fait, c'est des nazis. Il y a un autre mot d'ailleurs qui a fait irruption dans le langage des winners et autres chefs d'entreprise, etc. C'est l'écosystème. L'écosystème entrepreneurial. Finalement, Orwell avait vu juste, hein, la vérité c'est le mensonge, la guerre c'est la paix.
0: Ça n'a rien de nouveau. Tout ce système, il a déjà été très bien démonté dans les siècles passés par d'autres renversements comme ça qu'il y a eu, par d'autres pouvoirs autoritaires. Parce que là, on peut commencer à parler de pouvoir autoritaire quand on fait des lois d'urgence où on n'a pas de débat citoyen, pas de débat éclairé puisqu'il n'y a pas d'argumentaire, voilà, si ce n'est, il y a urgence. Dos au mur, là, vous allez tous crever, laissez-nous faire, on a les solutions. Puis bon, quand on n'a plus de précipitation, après, on va essayer de balancer des trucs dans les nuages pour les faire exploser, et puis avoir la pluie. Comment on peut en venir à, on va nourrir le monde. L'Argentine, ça fait plus de 30 ans qu'ils sont abreuvés d'OGM. Soi-disant, on va nourrir la planète. Après, il y a 5-6 ans, il n'y avait jamais eu autant de gens qui crevaient de faim, qui étaient sous le seuil de pauvreté et qui se nourrissaient pas à leur faim en Argentine. Donc à un moment, c'est que ça prouve bien que c'est pas fait pour nourrir l'humain et encore moins sur place. En fait, c'est fait pour alimenter tout un système agroalimentaire internationalisé qui n'est pas là pour répondre aux besoins des paysans. Au contraire, on a quitté de la terre à plein de paysans pour mettre des grandes fermes, voilà, comme ce qu'on est en train de vivre peu à peu en France, hein, en Europe. Alors, est-ce qu'il y a un retour en arrière possible? Espérons-le, mais il est très très dur à mettre en place et ça prendra forcément du temps, hein, parce que les inerties sont longues. On parle de temps naturel, là, hein, on parle, là, il y a des temps politiques qui accélèrent. Mais en fait, pour reprendre la main là-dessus, les temps naturels, le temps de replanter des haies, le temps de remplir des nappes phréatiques, que des arbres poussent là où on les a coupés, ça prend énormément de temps, hein.
1: On l'a vu, la culture d'OGM s'accompagne de pesticides et autres poisons chimiques. Pour dénoncer l'une de ces firmes empoisonneuses, samedi 3 octobre 2026, grande manifestation devant une usine de la firme Syngenta qui fabrique des pesticides à Saint-Pierre-la-Garenne, dans l'Eure. Un site qui illustre concrètement les dégâts du système agro-industriel. Depuis des décennies, Syngenta y produit de nombreux pesticides dangereux dans des conditions d'exploitation indignes pour ses salariés. Les nappes phréatiques voisines sont fortement polluées et des arrêtés préfectoraux interdisent régulièrement aux riverains d'utiliser l'eau de leurs puits pour arroser leurs cultures. Dans les environs, les pathologies, notamment certains cancers, sont en constante augmentation. Antoine.
0: Les pesticides, là dont on parle, et puis là où va être fait cette mobilisation, ce sont des endroits où il y a déjà eu des inspections citoyennes par les faucheurs volontaires et les soulèvements de la terre, notamment, pour montrer que, en fait, ces usines-là fabriquent encore des pesticides qui sont interdits en France ou a fortiori en Europe, mais qui sont destinés à l'export. Nous, ça nous embête pas d'envoyer des produits prouvés comme dangereux, cancérigènes, très souvent, à l'étranger, pour pouvoir ensuite manger de la viande à bas coût. Et à côté de ça, on va vous dire que ces boîtes-là défendent les agricultures européennes ou françaises. Bon, bah, il y a quand même un double discours qui est assez terrible, hein, et qu'il faut démonter, et que voilà, des activistes au moins se mobilisent. Et même si c'est par des actions de désobéissance citoyenne, c'est le seul moyen au moins d'avoir de la transparence un petit peu sur ce qui se passe derrière les portes de ces grosses usines blindées, ouais.
1: Export de ces poisons interdits en métropole, donc vers des pays étrangers, mais aussi vers des parcelles du territoire national. J'ai juste envie de passer très rapidement par le scandale épouvantable du chlordécone sur des territoires français, hein, aux Antilles, où ce poison, le chlordécone, destiné, je crois, à lutter contre un parasite de la.

0: banane. Poison interdit sur le territoire métropolitain, on a continué à autoriser sur des parcelles de territoire français, aux Antilles, où 90% de la population est empoisonnée, ainsi que les sols, les sources. Pourquoi parler de néo-colonialisme ? Ça reste du colonialisme.
1: Tu fais bien de pointer ce terme-là. Les OGM et les pesticides participent à des systèmes agricoles colonialistes, effectivement, puisque ce qu'on ne veut plus chez nous, on va le faire produire ailleurs. C'est ce qui s'est passé aussi avec les premiers OGM au Brésil et en Argentine. Il a été prouvé maintenant qu'on a introduit des semences et après, on les a mis face au fait accompli de « Ah, ben vous cultivez des semences OGM chez vous, il va falloir les déréglementer. » Et c'est des grosses entreprises, après, qui ont mis la main peu à peu sur les paysans qui faisaient ce genre d'agriculture, et avec des produits qu'on considère comme dangereux dans nos civilisations occidentales, entre guillemets, quoi. Grand scandale, qui est mis au jour, mais sur lequel et les pouvoirs judiciaires et politiques ont encore des grosses œillères. Hein. Le repentir n'est pas encore là, hein, et puis la reconnaissance non plus. Hein. Et le dédommagement, bah alors là, il faudra encore sûrement attendre très longtemps.
0: Remarque très personnelle avant de se quitter. Présidentielle 2027, à l'ombre des dangers mortels de l'écocide, prise de pouvoir fasciste. De dangers liés, puisque le Front National marche et vote pour l'agro-industrie. Il ne faut pas tout attendre des politiques, mais ça passe quand même par elles et eux. Il faut donc élire un gouvernement de gauche, écologiste et social. Même s'il comporte dans ses rangs d'authentiques écolos vraiment de gauche, le Parti écologiste est une hétéroclite coalition de carpes et de lapins compatibles avec l'économie de marché. La France insoumise est bien évidemment la seule force de gauche viable qui propose un véritable programme écologique et social qui tient la route. Tout critiquable que puisse parfois être son brillant porte-parole, soit c'est LFI, soit c'est le fascisme du Front National, ou, option moins vulgaire, le totalitarisme capitaliste de la droite traditionnelle. Antoine.
1: Pour aller au-delà aussi des décideurs politiques, on voit qu'il y a déjà des initiatives locales. Parfois, ça peut être à des niveaux de la commune, des ministres alimenter ensuite la cantine scolaire. Les AMAP sont des systèmes très vertueux qui mettent en lien les citoyens et les paysans qui produisent.
0: Association pour le maintien d'une agriculture de proximité. En gros, c'est les paniers des maraîchers que les gens viennent chercher.
1: C'est ça le principe des AMAP qui existe depuis une bonne vingtaine d'années maintenant. Et on peut aussi prendre par exemple la sécurité sociale de l'alimentation qui est expérimentée par endroits pour permettre à tout le monde de se nourrir avec des produits de qualité. Et c'est ces choses-là qu'il faudrait réussir à multiplier, à mettre en commun. Et parfois, ça peut sûrement passer en dehors de décisions politiques. Et c'est les citoyens avec des associations et puis des paysans engagés qui mettent ça en place et qui partagent aussi leurs expériences. Et aussi, parfois, avoir des actions un peu plus coup de poing pour vraiment montrer les scandales qui existent au grand public, quoi, et que ça puisse passer à la télé. Il faut parfois en passer par là, donc il faut faire la lumière là-dessus, et il y a des gens qui le font, et donc ça donne de l'espoir, effectivement. Et il faut parfois s'affranchir aussi des décisions bureaucratiques qui sont prises soit à Bruxelles, soit à Paris.
0: Même si on peut avoir le sentiment que les 2 millions de signatures contre la loi Duplomb de l'été 2025, là, Duplomb s'est assis dessus, et en fait, vous voulez pas de l'acétamipride? Bah, c'est pas grave, je vous le colle quand même, parce que la démocratie, j'en ai rien à faire. Dans ces 2 millions de personnes qui ont signé la pétition contre la loi Duplomb, il n'y avait pas que des éco-terroristes, des gauchistes et des suceurs de quinoa issus du commerce équitable. Il y avait aussi des monsieur, madame, tout le monde, si j'ose dire, qui ont pas envie de s'empoisonner en mangeant ce qu'il y a dans leur assiette. Il y a manière de toucher un très large public de gens qui sont pas forcément écolos, mais qui n'ont pas envie de s'empoisonner en mangeant.
1: Dans tout ce qui a été catégorisé comme éco-terroriste, on l'a très bien vu aussi à Sainte-Soline en 2023. Les premiers à se faire tirer dessus, c'est pas des gros radicaux d'extrême gauche, c'est des familles avec des enfants venus pour dire sur notre territoire, nos cours d'eau sont asséchés, nous on voudrait encore pouvoir aller au bord de la rivière. C'est aussi parfois des collectifs de pêcheurs hein, qui sont pas des extrêmes gauchistes écoterroristes et qui ont dit non mais attendez là il y a des choses qui sont

0: font avec les ressources en eau qui sont pas tolérables. Donc oui, effectivement, il y a toute une frange de la population qui est pas catégorisée comme radicale, qui prend quand même conscience peu à peu des dangers auxquels on fait face. Et cet été caniculaire va sûrement continuer à faire prendre conscience à pas mal de gens. Et espérons qu'ils verront ces expériences-là, que ces expériences-là vont réussir à aussi les intégrer parmi eux et que ça va faire boule de neige.
1: On le rappelle, infogm.org.
0: Ouais, n'hésitez pas, si vous voulez de l'information, n'hésitez pas à nous consulter aussi, hein, si vous voulez échanger, avoir plus d'informations. On a aussi un peu de documentation papier si vous organisez des événements qu'on peut vous fournir. Infogm.org.
1: Dans les bassines, ils disent nos bassaranes, dans la 69, ils disent nos macadam, dans les OGM, on dit quoi? On dit nos OGMaran.
0: Pas d'OGM dans mon assiette.
1: Ah. Pas d'OGM dans mon assiette et pas les poisons chimiques qui vont avec non plus. On vous rappelle la grande mobilisation anti-pesticides du samedi 3 octobre 2026 en Normandie. Info disponible sur le site des Soulèvements de la Terre. Vous pouvez télécharger nos émissions sur Polymix et lavoixoff.com avant qu'on ne se retrouve très vite sur votre radio libre préférée. Ce n'est qu'un combat. Continuons le début. Salut.

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0: Sloane Square.
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1: Sortie Ouest, devant le fast-food.
0: Notting Hill Gate.
1: Sortie Nord, devant la librairie.
0: Holland Park.
1: Sortie Sud, sur le banc.
0: Shepherd's Bush.
1: Sortie Sud, devant le supermarché.
0: White City.
1: Sortie Sud, à la cabine téléphonique.
0: East Acton.
1: Sortie Nord, sous le pont.
0: North Acton.
1: Sortie Nord, devant le cimetière.
0: West Acton.
1: Sortie Est, devant le bureau de poste.
0: Eden Broadway.
1: Sortie Nord, à l'entrée du parc.
0: Broadway Junction.
1: Sortie Ouest, près du kiosque.
0: Rockaway.
1: Sortie Ouest, vers l'église.
0: Ralph Ave.
1: Sortie Ouest, devant la pharmacie.
0: Utica Ave.
1: Sortie Ouest, à l'entrée du parc.
0: Kingston Thrupe Ave.
1: Sortie Sud, à la station service.
0: Nostrand Ave.
1: Sortie Sud, devant le supermarché.
0: Franklin Ave.
1: Sortie Sud, vers l'église.
0: Park Place.
1: Sortie Ouest, sous le pont.
2: Ботанический сад.
1: Sortie Nord, sur le parc.
2: ВДНХ.
1: Sortie Sud, vers le château.
2: Алексеевская.
1: Sortie Est, devant le bonjour.
2: Рижская.
1: Sortie Nord, devant le supermarché.
2: Проспект Мира.
1: Sortie Nord, sous l'écran vidéo.
2: Сухаревская.
1: Sortie Sud, au pied de l'arbre.
2: Тургеневская.
1: Sortie Est, au pied de la statue.
2: Китай-город.
1: Sortie Nord, à l'entrée du parc.
2: Марксистская.
1: Sortie Est, sur la place.
2: Karl-Marx-Straße.
1: Sortie Sud,
2: Rathaus Neukölln.
1: Sortie Ouest, devant le cinéma.
2: Hermann.
1: Sortie Sud, au pied du Mont Baker.
2: Südstern.
1: Sortie Ouest, devant l'église.
2: Gneisenau-Straße.
1: Sortie Est, au pied du Mont Baker.
2: Mehringer.
1: Sortie Nord, devant le Neukölln.
2: Möckern.
1: Sortie Sud, devant l'école.
2: Jürgstraße.
1: Sortie Nord, sous le pont.
3: Lawrence.
1: Sortie Nord, près du bateau lettres.
3: Eglinton.
1: Sortie Sud, devant la fontaine.
3: Davisville.
1: Sortie Ouest, devant la banque.
3: St. Clair.
1: Sortie Nord, à la cabine téléphonique.
3: Summerhill.
1: Sortie Est, devant le coiffeur.
3: Rosedale.
1: Sortie Est, sur le parking à vélo.
3: Young and Bloor.
1: Sortie Nord, sous le drapeau.
3: Sherburne.
1: Sortie Ouest, sous l'abribus.
3: Castle Frank.
1: Sortie Est, à l'entrée du parc.
3: Broadview.
1: Sortie Est, à la station de tramway.
3: Chester.
1: Sortie Est, sur le parking.
3: Pape.
1: Sortie Est, à la station de bus.
4: San Pietro.
1: Sortie Ouest, à la ligne.
4: Trastevere.
1: Sortie Nord, sur le bus.
4: Piramide.
1: Sortie Nord, devant le muraille.
4: Tuscolana.
1: Sortie Nord, sur le marche.
4: Ponte Lungo.
1: Sortie Est, devant le restaurant.
4: Furio Camillo.
1: Sortie Sud, devant la plongée.
4: Parco Appia Antica.
1: Sortie Ouest, sur le bus.
4: Arco di Travertino.
1: Sortie Sud, à la station service.
4: Porta Furba Quadrano.
1: Sortie Sud, devant la pharmacie.
4: Numidio Quadrato.
1: Sortie Sud, sur le parking.
4: Lucio Sestio.
1: Sortie Ouest, à la terrasse du café.
4: Giulio Agricola.
1: Sortie Ouest, devant le Ferrari.
4: Supergusta.
1: Sortie Est, sous le pain.
4: Cinecittà.

0: Hollywood, Western.
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1: Sortie est, devant l'hôpital.
0: Vermont, Santa Monica.
1: Sortie nord, sur le parking.
0: Vermont, Beverly.
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0: Wilshire, Vermont.
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0: Westlake, MacArthur Park.
1: Sortie nord, devant supermarché.
0: 7th Street, Metro.

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C'était Manu de la fanfare du Belkistan. Merci à lui.

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0: 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L'Afrique a la forme d'un revolver dont la gâchette se trouve au Congo. Frantz Fanon. La guerre du sous-sol au Congo.
1: 23 janvier 2025, la guerre s'embrase à nouveau en République démocratique du Congo. Les milices du M23, accompagnées de milliers de soldats et soldates de l'armée rwandaise, lancent une offensive éclair dans l'est du pays, s'emparant de la ville de Goma. La population terrorisée s'enferme chez elle. Lors d'intrusions d'hommes armés, des femmes et des enfants sont violés et mutilés. Dehors, les cadavres jonchent les rues et des centaines de milliers de déplacés prennent la fuite. À Kinshasa, des émeutes éclatent et des bâtiments des représentations françaises, belges et états-uniennes sont attaqués par des manifestants et des manifestantes dénonçant la guerre et la complicité des puissances occidentales. Deux semaines plus tard, c'est la ville de Bukavu qui tombe entre les mains des paramilitaires qui disent vouloir prendre tout le Congo. Le cauchemar s'étend de jour en jour. Alors que les yeux du monde sont rivés sur les conflits en Ukraine et au Moyen-Orient, la guerre oubliée au cœur de l'Afrique passe sous silence.

0: de basse intensité entre l'État congolais et une centaine de groupes armés, soutenus par des États étrangers et des multinationales du monde entier. Au Congo comme ailleurs, d'innombrables êtres humains sont sacrifiés chaque jour, réduits en esclavage, empoisonnés, violés, exterminés, tués par des armes toujours plus sophistiquées, pour la possession des éléments du sous-sol qui sont les piliers de l'édifice mondial de l'exploitation. Ces matières auxquelles le capitalisme doit ses marchandises, son armement, son argent, l'ensemble de ses chaînes de production industrielle, et plus encore aujourd'hui, ses énergies dites « vertes » et ses technologies numériques. Pour comprendre ce qu'il se passe au Congo, il faut revenir sur sa longue histoire d'extractivisme et d'appropriation des terres. Ce texte est une tentative de ramener l'énormité de la domination néocoloniale qui s'abat sur la région à quelque chose de compréhensible et de discible. Nous avons fait le choix de prendre du recul par rapport aux conflits ethniques qui sont souvent avancés comme unique moteur de cette guerre. Car nous pensons que bien d'autres causes, enfouies en profondeur, sont responsables du drame commun de l'Afrique des Grands Lacs. Est du Congo, ouest du Rwanda, de la Tanzanie et du Burundi. Dévoiler la complicité mondiale, démentir les discours dominants qui enfument nos possibilités de comprendre, nous semble indispensable. Autant que donner écho aux réalités traversées par les peuples opprimés. Nous rêvons de partager l'information nécessaire pour que tout un chacun ait la base pour pouvoir s'informer par soi-même et agir. Voici une invitation à briser le silence en parole et en acte, à faire entendre un cri de souffrance et de désespoir, de rage et de résistance. Le cri de l'histoire et de ses oubliés, le cri du sous-sol, du silence, le cri des morts et des mortes au Congo. Le cri de l'urgence vitale de la lutte.
1: Aux origines du capitalisme.
0: Les habitants et habitantes de la région des Grands Lacs payent de leur vie, depuis le XVe siècle, le fait d'être nés sur un territoire dont les sols et les sous-sols sont la convoitise du monde entier. Massacres, guerres, esclavages, viols, déforestation de ces forêts primaires, saccage de ces terres fécondes, faune et flore mises en danger. Le malheur du Congo est inséparable de l'histoire du capitalisme. De la naissance du capital à son expansion planétaire, la destruction du Congo a été indispensable au développement de l'économie capitaliste globale. Cela commence par 4 siècles de traite négrière, de rapte et de vente d'hommes et de femmes, principalement au royaume du Congo, alors situé dans ce qui sont actuellement les territoires du nord de l'Angola, de l'ouest de la RDC, du sud de Congo-Brazza et du sud-ouest du Gabon. Des captifs, captives, transformés en marchandises, sont alors embarqués par les conquistadores portugais jusqu'au continent américain pour y travailler en tant qu'esclaves dans les plantations de sucre, de coton, de tabac, de café. Tous ces produits, jusqu'à aujourd'hui, devenus indispensables aux consommateurs et consommatrices occidentales. Durant cette période de traite transatlantique, 13 millions d'esclaves sont déportés depuis les côtes de l'Afrique, dont 5 millions périssent pendant le trajet, la plupart dans le fond des cales de bateaux aux conditions inhumaines. Même si le Congo n'existait pas tel que nous le connaissons aujourd'hui, ces nombreux royaumes sont une des régions où la traite s'exerce avec le plus d'intensité, permettant à la bourgeoisie blanche d'accumuler une quantité de richesses encore jamais vue à l'époque. La plupart des dirigeants congolais, à leur tour pris par la frénésie esclavagiste et déjà envoûtés par le fétiche de l'argent, acceptent de vendre leur propre peuple et deviennent complices du crime. Le commerce triangulaire finit par provoquer la chute du royaume du Congo, pulvérisant son organisation sociale et faisant des Congolais

0: Congolais et Congolaises, une diaspora dont on retrouve les traces culturelles dans tout l'Atlantique noir. Traces d'un des nombreux mondes africains, amérindiens et océaniques, détruits par la mondialisation du capital. Puis vient le deuxième acte de la colonisation de l'Afrique. Le continent tout entier est parcellé à la latte par les dirigeants européens qui, munis d'une surpuissance révoltante, créent les frontières et se partagent les territoires à exploiter. En 1885, le Congo est ainsi attribué en propriété privée au roi des Belges, Léopold II. L'immense forêt équatoriale du bassin du Congo, considérée comme le deuxième poumon de la planète, est alors vidée de ses richesses, dont l'EVA, qui produit le caoutchouc nécessaire à l'essor de l'industrie automobile. Les paysans, les paysannes se voient dépossédés de leurs terres par les monocultures d'exportation coloniale, parmi lesquelles on retrouve le café, la banane, l'huile de palme, le maïs ou encore le cacao. Avec la construction d'infrastructures et des entreprises telles que l'Union minière du Haut-Katanga, aujourd'hui Umicore, la Belgique plonge son œuvre de pillage sous terre afin d'acheminer le plus rapidement possible les ressources minières du Congo vers ses centres industriels, où la classe ouvrière européenne est soumise à des conditions d'exploitation brutales. Pour les deux conflits mondiaux du XXe siècle, les métaux décisifs en temps de guerre, comme le cuivre, le zinc, le plomb et le manganèse, sont ainsi extraits du sous-sol congolais. L'uranium de la mine de Chinkolobwe permet l'invention des bombes atomiques par les États-Unis d'Amérique, qui anéantissent Hiroshima et Nagasaki le 6 et 9 août 1945, instituant du même coup la théorie de la dissuasion nucléaire. Et qui dit extraction dit exploitation coloniale d'une cruauté inouïe. Exécution, mutilation et travail forcé. Entre 1885 et 1930, le Congo perd la moitié de ses habitants et de ses habitantes. La petite Belgique devient la deuxième puissance industrielle du monde. Mais si la machine coloniale fut la source de souffrances innommables, elle donna aussi lieu à des résistances durement réprimées et passées sous silence par les Occidentaux. De la révolte des Bouja et des Boa contre le travail forcé dans les plantations de caoutchouc à la fin du XIXe siècle, à la mutinerie des Batetela qui s'insurgèrent plus de 10 ans contre la force publique, l'armée coloniale, en passant par l'insurrection armée des Pende en 1931, jusqu'aux premières grèves des mineurs congolais dans les années 40. Toutes ces révoltes inspirèrent la lutte pour la décolonisation du Congo, finalement proclamée le 30 juin 1960.
1: Combattants de l'indépendance, aujourd'hui victorieux, je vous salue au nom du gouvernement congolais. À vous tous, mes amis, qui avez lutté sans relâche à nos côtés, je vous demande de faire de ce 30 juillet 1960 une date illustre que vous garderez ineffaçablement gravée dans vos cœurs, car cette indépendance du Congo, si elle est proclamée aujourd'hui dans l'entente avec la Belgique, pays ami avec qui nous traitons d'égal à égal, ni les Congolais d'un de ces noms ne pourra jamais oublier cependant que c'est par la lutte qu'il a été conquise.
0: Ce jour-là, Patrice Lumumba prononça les mots, les idées et le rêve pour lesquels il sera assassiné seulement 6 mois après son arrivée au pouvoir en tant que Premier ministre, rappelant les injustices du régime colonial devant le roi Baudouin, promettant de remettre les terres et les richesses du pays aux enfants du Congo et appelant à la libération entière du continent africain.
1: La République du Congo a été proclamée et notre cher pays est maintenant entre les mains de ses propres enfants. Ensemble, mes frères, mes sœurs, nous allons commencer une nouvelle lutte, une lutte sublime qui va mener notre pays à la paix, à la prospérité et à la grandeur. Nous allons établir ensemble la justice sociale et assurer que chacun reçoive la juste rémunération de son travail. Vive l'indépendance et l'unité africaine. Vive le Congo indépendant et souverain.
0: Mais le Congo était bien trop riche pour être abandonné par l'impérialisme et les tentatives de déstabilisation ne tardèrent pas à surgir. Trahison, infiltration, corruption, sécession et liquidation. Le 17 janvier 1961, les corps de Patrice Lumumba et de ses camarades Maurice Mpolo et Joseph Okito sont plongés dans l'acide sous les ordres de Bruxelles et Washington. La République démocratique du Congo devient un état souverain au sol dérobé, dirigé par un dictateur au service de l'Occident, Joseph Désiré Mobutu. Les héritiers et héritières de Lumumba décident alors de prendre les armes. Dès 1961, les rébellions muléilistes et Simba rallument les braises de l'indépendance et lancent une des premières luttes armées contre le néocolonialisme en Afrique. Ce n'est que par l'intervention de militaires et mercenaires belges et états-uniens que celles-ci seront finalement repoussées et les rêves d'une deuxième indépendance liquidés.

Mais l'horreur ne s'est pas arrêtée et la saignée continue aujourd'hui. Après plusieurs siècles d'exploitation, l'appétit des puissances industrielles pour les ressources du Congo reste insatiable. Depuis les années 90, elle atteint des proportions complètement vertigineuses, dévorant les terres et les corps des Congolais et des Congolaises pour répondre aux besoins en métaux colossaux du capitalisme numérique et son industrie militaro-technologique. Durant ces centaines d'années de domination impérialiste, les formes d'exploitation n'ont fait que changer pour mieux se prolonger et s'intensifier.

0: Le champ de bataille des matières premières.
1: Alors que le capitalisme poursuit sa course effrénée au profit, ses tentacules continuent de pénétrer dans le ventre de la Terre pour se nourrir des substances nécessaires pour étendre et accroître sa puissance. L'abondance du sous-sol du Congo fournit actuellement les matières premières indispensables aux solutions dites « alternatives » que la société techno-industrielle est en train de développer depuis quelques décennies face à la catastrophe écologique qu'elle a elle-même générée. Face aux sécheresses et aux incendies, à la montée des eaux et à l'appauvrissement des sols, les apôtres du progrès affirment que c'est l'innovation technologique qui nous sortira de l'abîme vers lequel nous sommes en train de nous précipiter. Au nom d'un prétendu développement durable, de la transition énergétique et de l'économie verte, les champs se couvrent de panneaux solaires, les montagnes de mâts d'éoliennes, les rues se remplissent de voitures électriques, nos ordinateurs et téléphones se relient à des centres de données en passant par des antennes 5G.
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1: Mais au lieu de créer une possibilité de sortie du régime de pillage auquel est soumise la Terre, ces technologies cachent de nouveaux fronts d'expansion de l'industrie extractive avec leur lot de guerres, d'esclavages et de désastres environnementaux. Le Congo est un de ces fronts indispensables pour les avancées de l'industrie numérique. Des matières telles que le cuivre, l'or, le lithium, le coltan et le cobalt, l'étain et le tungstène, nécessaires pour la fabrication des batteries et des composants électroniques des ordinateurs, smartphones et voitures électriques, sans oublier l'armement moderne, sont toutes présentes dans l'est du pays. En somme, le Congo, c'est le deuxième producteur de cuivre au monde, 50% des réserves mondiales de cobalt et 63% de sa production actuelle. 20% de l'ensemble des matières premières qui quittent le pays proviennent des galeries de mines artisanales, aux conditions de travail et à la hiérarchisation sociale mortelle. Les multinationales comptent sur l'augmentation de ce mode d'exploitation brutal les prochaines années pour pallier à moindre coût à leurs besoins grandissants en matières premières, malgré les milliers de visages ensevelis à jamais sous les éboulements réguliers. On sacrifie des vies pour chercher du minerai, pas pour remonter un cadavre. Seulement à Kolwezi, 40 000 enfants travaillent dans des exploitations gérées par des groupes militaires ou mafias locales, avant que les minerais soient vendus à des négociants chinois, transformés sur place par des entreprises comme Glencore, puis transportés vers l'un des ports voisins, en Tanzanie, au Mozambique et en Afrique du Sud, pour approvisionner l'industrie électronique chinoise qui fournit des clients comme Apple, Daimler, Lenovo, Microsoft, Sony, Samsung. Autant être clair, sans le Congo, pas d'iPhone ni de Switch, pas de vélo électrique ni de Tesla. Bill Gates et Elon Musk n'existent pas.

Voici donc le nerf de la guerre qui ravage le Congo depuis plus de 30 ans. L'immense champ de bataille pour les matières premières nécessaires aux dernières évolutions technologiques du capitalisme. Car chaque avancée technologique requiert plus de variétés de métaux rares et en plus grande quantité, amenant à une recrudescence du conflit. En tête de cette course à l'exploitation par les armes, on retrouve l'État rwandais, qui a pris le contrôle ces dernières années des principales mines et routes de contrebande pour exporter les ressources de l'Est du Congo. Cela s'est fait à l'aide du mouvement du 23 mars, le M23, un groupe paramilitaire actif dans la déstabilisation du Kivu qui est soutenu par le régime de Kigali. Prétextant la traque de génocidaires sur le sol congolais, le pouvoir rwandais se livre depuis 1996 par l'entremise de différents groupes armés à l'éradication systématique du peuple congolais pour le contrôle de son sous-sol. Aujourd'hui, le M23 permet notamment chaque mois à 150 tonnes de coltan de la localité de Rubaya d'être acheminées de l'autre côté de la frontière. En 2023, le Rwanda est ainsi parvenu à doubler son taux d'exportation de cobalt et est devenu le premier exportateur de coltan au monde, se transformant en plaque tournante des minerais stratégiques, alors que le sol rwandais n'en contient presque pas. C'est dans ce contexte que l'État rwandais et son président Paul Kagame sont devenus des alliés néocoloniaux aux puissances occidentales, acceptant de protéger leurs intérêts économiques et militaires en Afrique. L'Union européenne finance notamment à plusieurs dizaines de millions d'euros des interventions de l'armée rwandaise au Mozambique, pour protéger les gazoducs français de Total et en Centrafrique pour contrecarrer la présence russe. Mais ce qui intéresse surtout l'Europe, c'est bien de reprendre la main sur les minerais du Congo, alors que la Chine a aujourd'hui le contrôle sur son sous-sol. Fin 2024, un accord a ainsi été conclu à hauteur de 900 millions d'euros pour l'exportation de minerais vers l'Europe avec le Rwanda, sachant pertinemment bien que ces matières sont pillées dans les terres du Congo. L'Europe est donc entièrement complice de cette guerre de pillage. Tous les autres États voisins du Congo, l'Ouganda en tête de liste, prennent aussi part à la curée et se disputent la propriété du sol. De même, les différents niveaux du pouvoir de l'État congolais sont eux-mêmes corrompus, soumis aux buts de l'industrie mondiale et répriment toute tentative de libération du peuple. Tous cherchent à se faire une place dans la chaîne d'acheminement des matières des mines congolaises vers l'économie globale. Des flux eux-mêmes entretenus par la guerre, laquelle nourrit aussi le trafic d'armes. Des armes qui assurent le contrôle des routes de pillage depuis les périphéries capitalistes vers les centres impérialistes. Tout le monde se sert. États-Unis, Canada, Chine, Europe, Afrique du Sud, Émirats arabes, Israël. Un état de guerre permanent au Congo assure le pillage illimité de ces terres par l'industrie minière, avec la complicité des États et des multinationales. En bout de chaîne, on trouve une industrie mondiale du numérique prétendument dématérialisée et qui ferme les yeux sur l'origine irremplaçable de ces matières où toutes les formes d'atrocités imaginables et inimaginables sont utilisées. La mort fauche les habitants et les habitantes par millions. Les massacres et la torture sont incessants, les conditions de travail épouvantables. Les terres sont contaminées par la pollution, les forêts rasées et les eaux intoxiquées par les métaux, provoquant maladies et malformations. Les territoires convoités sont accaparés par la terreur organisée. Les corps sont eux-mêmes devenus des champs de bataille. Les femmes subissent des violences sexuelles systématiques, au milieu d'une guerre où le patriarcat se montre sous sa forme la plus brutale. Les viols comme armes de guerre, les kidnappings, l'esclavage sexuel, les mutilations génitales, les transmissions intentionnelles de maladies sexuelles, tous ces traumatismes vécus, racontés ou tués à jamais, sont devenus l'héritage de tout un peuple.

0: Mais derrière les seigneurs de guerre et les élites africaines, qui ne servent que de sous-traitants néocoloniaux, ce sont les grosses multinationales du numérique et leurs profits qui sont les principaux bénéficiaires de cette exploitation mortifère. 30 ans de numérique dans le monde, à numériser tout ce qui bouge et à connecter tout ce qui est inerte, c'est 30 ans de mort et de mortes, de terres sacrifiées au Congo et l'avenir de tout un peuple mis sous hypothèque. Pourtant, jamais les ouvriers, ouvrières, paysans, paysannes n'ont cessé de se révolter, de s'organiser et de résister à la domination avec les moyens à leur disposition. Malgré l'extrême inégalité du rapport de force, la libération du Congo, le repos des ancêtres et l'espoir d'une vie digne pour les générations d'aujourd'hui passera par la dénumérisation du monde.
1: Déminer le monde.

capitalisme est un monstre qui a des incidences dans tous les domaines de la vie et qui est doué pour brouiller ses pistes. Plus on s'efforce d'arracher l'une après l'autre toutes les couches de masques et de voiles de la domination, plus on se rapproche de son noyau dur, plus on se rend compte de la portée du désastre et de l'horreur. Et alors, instinctivement, on est tenté de fermer les yeux, de regarder ailleurs, de changer de chaîne, comme cette société nous l'apprend si bien. Pourtant, la barbarie envahit chaque instant de notre quotidien, y compris en Occident. Les massacres aux frontières se multiplient, la militarisation s'accélère, des déchets radioactifs sont enfouis dans le sol, des projets miniers revoient le jour aux quatre coins de l'Europe. La surveillance se généralise. L'action et la décision humaine se font remplacer par l'intelligence artificielle, jusqu'à la conversion de tout ce qui existe en données à traiter, calculer et interconnecter par des intermédiaires technologiques. L'Occident est lui-même dominé par la matérialité compulsive. Pour pallier à nos mentales presque à l'agonie face à cette abondance extrême, les boss de la tech sont entrés dans nos vies par le cloud. Espace dématérialisé par ce symbole de petits nuages cotonneux et légers, gardiens de nos souvenirs et de notre organisation sociale, là, juste au-dessus de nos têtes. Mais si la dématérialisation s'impose toujours plus à nous, elle aussi repose sur une désastreuse matérialité. Non seulement au Congo, mais aussi en Kanaky, en Ukraine ou encore en Palestine, la mise en ordre numérique du monde déverse des montagnes de violences sociales, raciales, patriarcales et environnementales. Le sang et la servitude ruissellent des corps aux écrans. On nous éloigne de cette réalité. On nous éloigne des autres aussi. Bien au-delà de la place que prend la technologie dans nos rapports sociaux, on voulait parler ici des processus de production et d'exploitation que cache l'ensemble de ces objets qui façonnent notre quotidien. Mettre à l'honneur les ouvriers, les ouvrières, les paysans, paysannes et les peuples qui résistent à l'oppression, au Congo et ailleurs. Malgré la distance qui peut nous séparer du point de vue géographique, les conditions d'existence et de lutte, ce qui s'y passe, nous concerne directement. Des personnes se battent à mort pour ne pas se laisser déposséder de leur vie. Qu'attendons-nous pour nous révolter? Agir contre la mine et son monde, voici le seul sens de notre désagréable exercice d'observation. Parce que sans ce regard, notre agir peut se perdre dans des couches d'allégories et de symboles, en restant toujours trop loin de ce fameux noyau dur, de ces lieux, de ces infrastructures dont dépend l'existence matérielle de cette société tout entière. Si le sous-sol congolais est aujourd'hui largement dominé par l'impérialisme chinois, la Belgique continue d'occuper une place de premier rang dans la commercialisation, le transport et la consommation des ressources du Congo. Toutes les banques belges investissent dans le domaine pour faire croître leurs capitaux. L'entreprise Traxys, détenue par Umicore, une des principales entreprises minières belges de l'époque coloniale, se retrouve actuellement au centre de la fraude des minerais de Rubaya, au Nord Kivu, via le Rwanda. Chaque jour, les vols de Brussels Airlines assurent le transport par voie aérienne de tonnes de minerais stratégiques du cœur de l'Afrique vers le sol européen. Et c'est notamment par le port d'Anvers que les terres du Congo sont envoyées aux quatre coins du monde. Sans compter toutes les technologies consommées et imposées structurellement par notre société. C'est précisément à partir de cette conscience des mille maillons de la chaîne, disséminés sur notre territoire, qui assure le fonctionnement de la machine à extraire, que nous pouvons comprendre quoi faire ici. Alors que des sanctions de la communauté internationale tombe sur des dirigeants du M23 et de l'État rwandais, certaines applaudissent ces mêmes pouvoirs qui financent et arment le génocide congolais. Ces mêmes puissances qui condamnent hypocritement les massacres, sachant parfaitement que cette guerre les enrichit d'abord eux. S'ils enlèvent le Rwanda de la course, soyez assurés que le peuple congolais aura d'autres bourreaux.
dont l'État congolais en premier. Les États et multinationales occidentaux continuent à fournir les armes, le financement et la couverture diplomatique nécessaires pour la poursuite du pillage. Nous pensons faire un pas vers la paix. Ils organisent déjà la continuité de l'exploitation. Ces États ne sont là que pour administrer le désastre. Pour celles et ceux qui luttent pour la liberté, il devrait être évident que le problème n'est donc pas qui contrôle les ressources, mais bien que nous devons lutter contre l'extraction même de ces matières premières. Quel serait le sens de voir la classe des exploiteurs simplement changer de visage? Qu'ils soient chinois, européens ou congolais ne changerait rien. Il est plus que jamais nécessaire d'étendre la lutte contre la guerre au Congo à la critique plus globale de l'extractivisme, des États, du capitalisme et de la société techno-industrielle. Car nous ne voulons pas réinventer le capitalisme, ni nous en extraire individuellement et égoïstement, mais le détruire et construire cet après. Osons libérer nos imaginaires en dehors des sentiers battus et construire des propositions révolutionnaires. Le rêve accru de non pas voir hypocritement la pauvreté réduite, mais de transformer le système et détruire les inégalités complètement est possible. Il nous faut dès maintenant combattre pour d'autres mondes et faire vivre l'auto-organisation et la guerre des classes, là où le capital nous vend la fausse paix de l'exploitation. Un des plus grands obstacles pour toute possibilité de changement radical du monde est l'extrême degré de dépendance matérielle à ce même système qui se fonde sur l'esclavage, la guerre et la dévastation de toute forme de vie. Comment imaginer une forme d'indépendance envers lui? Comment penser d'autres possibles? N'est-il pas possible de reconsidérer la Terre comme un espace à chérir qui nous invite à l'habiter, et non de voir de manière incessante sol, vent, eau, sous-sol, espace extraterrestre, êtres humains et non-humains comme des ressources exploitables? Le Congo nous met face à toutes ces questions, nous oblige à penser nos luttes à la hauteur de la situation et exige de repenser complètement notre rapport au monde. Les puissants de la Terre savent très bien ce qu'il se passe. Armons-nous contre le silence, contre eux. Nous sommes rendus complices. Informons-nous, libérons-nous et faisons guerre à la guerre. Nos armes seront l'action directe, l'autonomie et la solidarité. Tant que tout le monde ne sera pas libre, personne ne le saura. Détruisons ce qui nous détruit, ici et ailleurs.

Né d'une volonté de concrétiser les liens entre les horreurs du Congo et l'économie capitaliste globale, le fond de la Terre est rouge, nous plonge dans la sanglante machine à extraire qui produit guerre, exploitation et destruction. Plus qu'un texte de contre-information, ce podcast se veut être un appel à la solidarité et à la lutte aux côtés des exploités au Congo et ailleurs. Car le malheur du Congo nous concerne directement. Dénoncer et transformer la réalité congolaise, c'est bousculer la réalité mondiale présente.

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La rue Santori. 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Hard discount allemand. 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L'usine de papier. 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

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Trouver un concert dans une société fermée. 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Frapper un néo-nazi. 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Se faire frapper par trois néo-nazis. 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Moi en prison. Ouvert. S'échapper de prison. Fermé. Grève de 24 heures. Car le service public ne fonctionne pas.

0: Mambo 42, qu'est-ce qui se passe?
1: Il doit avoir des ennuis de moteur.
2: Avez-vous des nouvelles de l'entier?
1: Il est vivant.
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2: 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Formidable!
3: Il n'y a pas de pire criminel que l'homme ordinaire. Ce morceau s'appelle Né pour crever.

Merci à vous, ça fait plaisir de vous voir. Et surtout, ça nous fait doublement plaisir d'être dans l'Est. C'est une de nos régions prédilection. On est censé faire du punk rock messin, vous voyez.

0: is in the US, is running Jules Verne, is at the NASA, is at the National Aeronautics and Space Administration, il est au Miro, il écoute de la musique, il est dans le métro, il est à Paris, il est sur Terre, is at the European Space Agency, il est à l'Agence Spatiale Européenne, il est à Marinikis, il est au DIS, is explaining benefiting mounting, is doing research, is searching for additional information, il est à l'université, il est libre, il est dans sa région, il est à l'université, il est dans 2004, il est rue Henri IV, il est à Saint-Germain-en-Laye, il est à Paris, il est au ministère, il est avec l'autorité tutélaire, il est au ministère des Affaires étrangères, il est avec le chef du protocole, il est à la MAE, il est à l'ESA, il est rue Marionikis, il est au 8-10, il est à Paris, il est à l'Association for the Space Explorers, il est un astronaute, il est avec Jean-François, il est membre depuis 1994, il est au centre d'essai, il vole, il est à la base d'essai, il est à Bretigny, il est avec Jean-François, il a un matricule, il est à l'ESA, il est in the automated transfer vehicle, il est speaking with an astronaut, il est avec Jean-François, il est with a senior advisor, il est reading the ATV program.
1: Et à Andy Warhol, au Coca-Cola.

0: Minuit, voici l'heure du crime. Sortant d'une chambre voisine, un homme surgit dans le noir. Il ôte ses souliers, s'approche de l'armoire sur la pointe des pieds et saisit un couteau dont l'acier lui bien aiguisé, puis, masquant ses yeux de fouine avec un pan de son manteau, il pénètre dans la cuisine et, d'un seul coup comme un bourreau, avant que ne crie la victime, ouvre le cœur d'un artichaut.
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0: Thibaut De Luca se réveille lentement. Il est allongé sur une table, le corps attaché, sanglé au niveau de la taille des poignets et des chevilles. Il se sent mou. Ses pensées ont du mal à se mettre en place. Une perfusion coule dans son bras droit. Une ampoule nue est suspendue au plafond. Elle est d'intensité faible, mais descend près de son visage et lui fait mal aux yeux. Il détourne la tête et peu à peu ses pupilles s'habituent. Il découvre la cave, les murs en béton brut, les recoins, les zones d'ombre. Pas d'issue apparente. Il renifle. Ça sent la moisissure et l'humidité. Le détergent aussi. Ses ongles grattent le bois de la table. Il a l'impression qu'une autre odeur en provient, plus douceâtre. Une odeur dont Thibaut n'est pas sûr de l'origine. Le décor, en tout cas, lui rappelle l'un de ses bunkers de la Seconde Guerre mondiale. Il en a visité un dans le sous-sol de la gare de l'Est, pendant les journées du patrimoine. Comment est-il arrivé ici ? Il se rappelle être sorti de l'hôpital Cochin dans la soirée. Il avait terminé ses interventions au bloc opératoire. Un inconnu l'a interpellé sur le parking, devant le service de gynécologie. Il a senti une piqûre dans le cou, puis plus rien. Il essaye de bouger. Impossible. Les sangles sont solides et il est trop fatigué de toute façon. Tout ça n'est pas normal. Il devrait être terrorisé. Pourquoi n'éprouve-t-il aucune angoisse ? Sans doute à cause des différents produits branchés en haut de sa perf. Un mouvement trouble les ténèbres à ses pieds. Thibaut redresse péniblement la tête.
1: Y a quelqu'un ?
0: Pas de réponse.
1: Hé ! Vous êtes là ?
0: Un clic. Une lampe s'allume sur une autre table. Une silhouette se tient debout, derrière. Elle devait être présente depuis le début. Un manteau sombre. Une barbe épaisse, un chapeau melon et de petites lunettes noires dans lesquelles se reflète la lueur de l'ampoule. Bonjour, Thibaut.
1: Qui êtes-vous ?
0: Un memento mori. Comme toi. Il écarte légèrement son manteau noir, contrebaille sa chemise et expose son torse nu. L'ange pleureur est là. Le signe MM aussi. Un long poignard argenté est également passé à sa ceinture. Une arme que Thibaut trouve des plus inquiétantes, parce qu'elle a l'air vraie. Si c'est une blague, elle est terriblement réaliste. L'homme referme son manteau.
1: Je suis là pour te poser quelques questions. Je sais que tu as parlé récemment à une fille qui s'appelle Justine, puis au professeur Hoffmann. Raconte-moi l'enchaînement des événements.
0: Thibaut cligne des paupières. Malgré les produits qui circulent dans ses veines, il sent monter une onde de panique.
1: On se connaît ?
0: Non.
1: C'est un test ?
0: L'homme s'approche de la perfusion et modifie le débit des différentes substances.
1: Ne réfléchis pas, dit-il. Raconte.
0: Thibaut sent sa volonté diminuer et son esprit s'éclaircir. Il ravale sa salive et fait un effort de concentration.
1: « Tout va bien. »
0: Susurre l'autre. « Nous sommes entre amis. »
1: « J'étais à une fête, » dit Thibaut.
0: « Oui ?» Cette fille a débarqué. Je ne la connaissais pas. Elle s'est jetée à mon cou. Nous avons terminé la nuit dans mon appartement.
1: Ensuite,
0: le samedi matin, elle m'a annoncé qu'elle s'appelait Justine Van Gren, la sœur d'Adam Van Gren. Adam était l'un de mes amis au début de mes études.
1: « Je sais qui est Adam, »
0: commente l'homme.
1: Justine m'a montré une photo de son frère.
0: Il était allongé sur un lit. Il avait l'air mort. J'ai trouvé ça bizarre. Adam a disparu dans les marais en Floride. Ça doit faire 6 ou 7 ans. Personne n'a jamais retrouvé son cadavre.
1: « Que sais-tu d'autre à propos de cette photo ?»«
0: Justine a prétendu l'avoir trouvée sur un site. Elle a dit qu'il y en avait plusieurs prises par la même personne. Elle a composé une sorte d'œuvre avec ça, une fresque. Elle me l'a montré sur son téléphone portable. Thibaut déglutit encore. Elle pense que tous ces gens ont été assassinés. L'homme sourit. Et toi, Thibaut, qu'en penses-tu?
1: Rien du tout. Cette Justine avait l'air fêlée. Je connaissais Adam, c'était mon ami. J'étais en Floride aussi quand il a disparu. J'ai été interrogé, comme tout le monde. Hoffman m'avait ordonné de ne rien dire à propos de la fraternité. Alors je n'ai rien dit. La sœur d'Adam, je m'en souvenais même pas. J'ai dû la voir seulement une fois quand elle était jeune. Lorsqu'elle me parlait de tout ça, j'ai pensé qu'elle avait couché avec moi dans le but d'obtenir des informations sur son frère. Elle insistait. Elle répétait que j'étais avec lui, que je devais forcément savoir quelque chose sur sa disparition. Elle avait un côté hystérique. J'ai préféré appeler immédiatement le professeur Hoffman pour le mettre au courant.
0: Justine était avec toi quand tu as téléphoné?
1: Non. Elle se douchait dans ma salle de bain.
0: Comment?
1: Es-tu certain qu'elle n'a rien entendu?
0: Pourquoi dites-vous ça?
1: Je ne sais pas, répond l'homme en s'approchant.
0: Simple supposition. Cette fille n'est pas bête.
1: Elle aurait pu te faire croire qu'elle était sous la douche, laisser couler l'eau et entrebâiller la porte pour écouter. Ensuite, Justine aurait emprunté ton téléphone en profitant d'un moment de distraction et regardé les coordonnées de ton interlocuteur. Si ça se trouve, tu as bêtement noté le nom et l'adresse du professeur Hoffman dans ton répertoire.
0: L'homme sort son poignard, remonte le pantalon de Thibaut de quelques centimètres sur sa jambe et pose la lame sur sa cheville nue.
1: « Qu'en penses-tu, docteur De Luca ?»«
0: Il fallait que je parle à Hoffman, j'étais obligé. »«
1: Pourquoi donc ?»«
0: Il est le grand maître. S'il se passe quelque chose avec les mementos, je dois le mettre au courant, c'est la règle. »«
1: Et tu respectes les règles de ta fraternité, Thibaut ?»«
0: Bien sûr. »«
1: Donc, tu n'as parlé à personne d'autre qu'à Hoffman. Tu n'as rien dit. Même ce soir, après avoir vu les affichettes posées par le docteur Kovac dans ton service. Les affichettes qui montrent la photo de ton ancien camarade disparu. Le docteur Kovac en a mis partout, tu sais. Aux urgences, à la faculté, absolument partout. Ce pourrait être ennuyeux.
0: Je n'ai rien dit à personne.
1: L'homme retire sa lame d'un air satisfait.
0: Bien. Justine a plus ou moins tenu le même discours, donc je pense que tu dis la vérité.
1: Thibaut écarquille les paupières.
0: Quoi? Justine est ici?
1: La pièce mitoyenne.
0: Vous lui avez fait du mal?
1: Tout ira bien, ne t'inquiète pas, dit l'homme en tapotant sa jambe avec la paume de sa main d'un air sincère.
0: Thibaut se relâche. C'était donc ça? Encore une initiation? Comment suis-je arrivé ici?
1: Il demande. Un homme m'a aidé. Il s'appelle Vassil. Il accomplit des tâches pour mon compte.
0: C'est un memento, lui aussi?
1: Non, un simple sbire, raconte l'homme d'une voix distraite, tout en s'affairant avec du matériel installé sur la seconde table. Vassil n'est au courant de rien. Je le paye et il exécute. C'est lui qui se trouvait sur le parking de l'hôpital. Il t'a appelé. Je suis arrivé par derrière et je t'ai injecté un anesthésique. Je procède souvent ainsi. Avant, je le faisais seul. Maintenant, il m'arrive parfois de demander de l'aide, surtout avec des sujets jeunes et vigoureux dans ton genre.
0: Vassil t'a installé dans ma voiture, puis j'ai disparu.
1: C'est toujours ainsi que ça se passe. Vassil n'a aucune idée de la suite.
0: C'est mieux. C'est un toxicomane, un homme vénal et sans scrupules, mais je doute qu'il approuve mes occupations.
1: Même un homme tel que lui serait capable d'être choqué.
0: Sans prévenir, l'homme entaille la jambe de Thibaut avec son poignard. Celui-ci pousse un cri. Un filet de sang épais se forme. L'homme le recueille dans un petit récipient en métal. Le mélange lentement à l'aide de sa lame, comme on procéderait avec un pot de peinture. Puis dépose le liquide obtenu sur une fine lamelle rectangulaire et manie la pointe de son arme avec délicatesse en écrivant quelque chose. Il recommence ses entailles jusqu'à ce que son texte soit inscrit en entier sur la lamelle. Thibaut crie à chaque fois. L'homme finit par augmenter le débit de la perfusion et une onde de bien-être parcourt le corps du docteur De Luca. Des sons étouffés résonnent un peu plus loin. On dirait d'autres cris. Thibaut identifie des voix différentes.
1: « Qu'est-ce qui se passe ? »
0: demande-t-il d'une voix batteuse.
1: « Il y a d'autres personnes enfermées ici. Vous séquestrez des gens ?»
0: L'homme ne répond pas. Thibaut se remet à avoir peur.
1: « Qui êtes-vous ? Répondez !»
0: Les lunettes noires se tournent vers lui.
1: « Allons, Thibaut.
0: On ne se rappelle pas les légendes de la fraternité ?»
1: Je ne comprends pas. Vous n'existez pas, vous n'êtes qu'un mythe du folklore.
0: La preuve que non.
1: Vous êtes fou.
0: Si ça peut te consoler, dit l'homme, sache que ta mort n'a rien à voir avec les mementos.
1: J'aime la photographie. D'habitude, je choisis des personnes au hasard. C'est impossible à repérer.
0: Mais ces derniers temps, j'ai été obligé de commettre quelques entorses à ma règle. Tu sais trop de choses. Je ne peux pas me permettre que tu les divulgues.
1: Je ne dirai rien,
0: crie Thibaut, en tirant sur ses sangles.
1: Et puis, tout ça n'est pas méchant, ce sont des traditions. Vous n'êtes pas sérieux. C'est une plaisanterie.
0: Thibaut sourit, tandis que son esprit s'allume.
1: Oh putain, bien sûr. Les gars, vous êtes vraiment des crétins. C'était ça les cris des gens enfermés, hein? Vous m'avez foutu une trouille de tous les diables. Qui est là? Allez, sortez! Tout le monde a mis les cagoules. C'était une initiation. C'est une sacrée blague, les mecs.
0: Non, ce n'est pas une blague. L'homme au chapeau melon saisit un tranchoir à viande. Coupe sa tête d'un coup sec. Pose la petite lamelle à côté. Et prend une photo de l'ensemble. Thibaut De Luca a lu dans une étude médicale que l'activité électrique cérébrale persistait plusieurs secondes après la mort. En théorie, une personne guillotinée serait capable de se contempler elle-même et de voir son corps sans tête durant quelques instants. Aujourd'hui, Thibaut constate que cette histoire est vraie.

0: Ils se présentent chez moi le samedi matin. Ils sont plutôt corrects, presque respectueux. C'est la capitaine Luce qui sonne à ma porte. Docteur Kovac?
1: Capitaine.
0: Vous connaissez la raison de ma présence?
1: Je l'imagine.
0: À partir de... Et elle consulte sa montre. 7h30, vous êtes en garde à vue.
1: Elle entre, suivie d'un molosse, en gilet rouge. Lui, je l'ai déjà rencontré à la prison de l'Hôtel Dieu.
0: Luce me notifie mes droits, tandis que gilet rouge me pousse dans l'appartement. Je n'oppose aucune résistance. Je suis habillé, à peu près dégrisé, et réhydraté. Je me suis réveillé il y a 20 minutes dans mon costume de la veille. J'étais allongé sur le matelas où j'ai sombré hier soir après avoir abusé des anxiolytiques. J'ai déjà eu le temps de boire une bouteille d'eau minérale et de me faire un café. Mon crâne cogne beaucoup moins. Ma température semble correcte et mon rythme cardiaque normal. Gilet rouge promène son regard dans la pièce, comme si je dissimulais une arme, un pic à glace ou je ne sais quoi. Il pénètre dans mon dressing en arrachant presque la porte. « Puis-je vous aider ?» je demande. Il braque sa tête d'ours dans ma direction. « Je parie que vous planquez de la drogue. »« Non. Samia Naïm pense que vous êtes un drogué. Uniquement des médicaments sur ordonnance. »«
1: Vous mentez. »«
0: Du tout. »«
1: On va vous faire des prélèvements. »«
0: Mais je vous en prie. »«
1: Et tout passer au peigne fin. »
0: Peignez donc, mon appartement est vide. Gilet rouge se tourne vers la capitaine.
1: Il répond toujours comme ça?
0: Souvent, dit Luce, en haussant les épaules.
1: Je peux le secouer un peu?
0: Du calme, d'Apremont. Le commissaire a dit pas de grabuge.
1: C'est ça, renchéris-je.
0: Pas de grabuge, d'Apremont. Il fait volte-face.
1: Arrêtez de jouer les comiques!
0: Vous avez du rouge à lèvres sur le col.
1: Quoi?
0: Là, dis-je en pointant mon doigt sur sa chemise. La capitaine intervient.
1: Laissez tomber, Florian.
0: Je peux au moins lui passer les menottes?
1: C'est inutile,
0: dit-elle en me prenant par le bras. Vous voyez bien qu'il est coopératif.
1: Allez, on descend à la voiture.
0: Elle se tourne vers moi. Baptista veut vous interroger dans nos locaux. Je vous suis.
1: Vous ne demandez pas pourquoi on vous arrête?
0: Pourquoi on m'arrête?
1: On a perquisitionné l'appartement de Justine Van Gren. On voulait récupérer ses empreintes. Et là, surprise, on en a trouvé d'autres. Il y en avait partout. Sur l'ordinateur, les tiroirs, même dans la salle de bain. La base de données a craché le résultat tout de suite. Devinez à qui elles appartiennent.
0: À moi.
1: Vous avez une explication?
0: Oui.
1: Tant mieux. Parce que Samia Naïm a été très choquée de l'apprendre. Cet endroit est aussi chez elle.
0: Je comprends, dis-je.
1: Cela fait de vous un excellent suspect dans la disparition de la petite Van Gren, sans compter d'autres éléments troublants qui réclament des réponses.
0: Luce m'entraîne vers la sortie. J'entends des bruits de casse en provenance de mon dressing.
1: Quand il aura fini de détruire mes tiroirs, dis-je à la capitaine, demandez à votre officier d'embarquer mon ordinateur, celui qui se trouve sur la table de la cuisine.
0: Il y a des photos dedans que j'aimerais vous montrer.
1: Comment va Samia?
0: Vous lui avez fait peur.
1: C'est pour ça qu'elle a fichu le camp?
0: Oui. Je suis désolé. Pour ses jambes, je connais un chirurgien. Mon beau-frère, Sam Chahid, est très doué. Il pourra certainement améliorer les dégâts causés par les morsures. Je ne souhaitais pas l'effrayer. Transmettez-lui mes excuses.
1: Vous les lui présenterez vous-même, dit Luce.
0: Elle sera là pour une confrontation. Tout le monde vous attend. J'arrive à Évangile. Il n'y a personne dans les rues, et il pleut un crachin glacial. Peut-être neigera-t-il encore, me dis-je, en appuyant la tête contre la vitre pour me rafraîchir le front. La grille d'entrée coulisse. L'énorme bunker du commissariat nous surplombe, avec son mur sans fenêtre, ses colonnes et son toit en pente. On dirait un temple antique balayé par le vent. La voiture se gare. On sort, et on m'amène dans une salle d'attente. En guise de banc, un bloc de béton fait le tour de la pièce. Des interpellés sont menottés à des arcs en métal, scellés dans le banc lui-même, face à un flic derrière un comptoir. Ils sont une demi-douzaine attachés comme des chevaux à leur anneau. On me conduit dans un autre endroit.
1: Les individus sont habituellement mis en caleçon pour la fouille. Mais on m'épargne cette étape. Délicate attention. Quelqu'un me tend une feuille, expliquant mes droits, une fois encore. « Lisez, » dit Luce. « C'est la règle. » Je lis. « Vous voulez un avocat? Un médecin ?» Je fais non de la tête. Je place mes affaires personnelles dans une caisse en plastique. J'enlève ma ceinture, mais pas mes lacets, puisque mes chaussures n'en comportent pas. Puis, un fonctionnaire de police me fouille sans ménagement, mais sans agressivité non plus. Je demande à Luce si elle veut bien conserver mon téléphone avec elle, car il servira lors de mon interrogatoire. Elle accepte et m'entraîne dans un nouveau couloir. Ça entre, ça sort. Il y a toujours du monde. Des gens sont poussés vers des cellules. Ils beuglent. Je m'attends à faire partie du lot. Pas du tout. On bifurque vers un ascenseur, direction le dernier étage. À l'évidence, je bénéficie d'un traitement de faveur. Est-ce bon signe ou au contraire, cela annonce-t-il le pire? Encore des couloirs. Une porte s'ouvre et je me retrouve dans une pièce de taille moyenne, avec une table, trois chaises, une caméra sur trépied posée dans un angle et la classique vitre sans teint. Il n'y a pas de fenêtre. Sage précaution. J'ai déjà récupéré des gens aux urgences qui s'étaient volontairement défenestrés durant leur garde à vue. Dans ces cas-là, j'établis juste le constat de décès. Batista m'attend, debout, les mains dans les poches. J'essaye de deviner ses intentions, mais son visage reste impénétrable. « Bonjour, Kovac. Avant de commencer, je vous signale que tout est filmé, » dit-il en montrant le témoin rouge de la caméra. « Florian et la capitaine vont vous interroger. » Le but est d'éclaircir votre emploi du temps des derniers jours pour savoir si vous avez un rôle dans la disparition de Mademoiselle Vangren. On passe rapidement sur votre entretien de personnalité et vos références, on a déjà tout. Vous avez compris? Oui. Toujours pas d'avocat? Non. Bien. Avant tout, j'ai une question. Je vous écoute. Avant-hier soir, vous vous êtes rendu dans le passage des panoramas. Vous avez discuté avec un homme dans un magasin de timbres et de photographies anciennes. Il s'appelle Galien Lespinasse. Que lui vouliez-vous? Sa question me surprend. Vous me suiviez? Répondez, s'il vous plaît. Je cherchais des renseignements sur les photos post-mortem. Ce type est un spécialiste. Nous avions pris en filature, en effet. J'ai voulu interroger Monsieur Lespinasse à mon tour après votre visite. Un homme étrange. Guère coopératif. Il a refusé de répondre et fermé son magasin. La boutique n'a pas rouvert depuis. En fait, ce Galien Lespinasse semble avoir disparu. Sauriez-vous pourquoi? Aucune idée. Mais, vu le mauvais temps et l'absence de clients, il a peut-être fermé pour le week-end. Il pourrait être impliqué dans la disparition de Justine. La voix du vieil homme résonne dans ma tête. N'est pas mort ce qui a jamais d'or, et au fil des âges peut mourir même la mort. Pas que je sache, dis-je. Je crois qu'il s'agit juste d'un vieil original. Le commissaire tapote ses doigts d'un air pensif. D'accord. Je vous laisse, je ne serai pas loin, fait-il en montrant la caméra. À bientôt, docteur Kovac. Il quitte la pièce et referme la porte. La capitaine Luce et Florian d'Apremont m'épargnent le duo gentil flic méchant flic, torturant le suspect à coups de questions pièges. Ils veulent juste connaître mes récents faits et gestes dans le moindre détail. Tant mieux, car je n'ai aucune intention de leur mentir. Je raconte tout depuis le début. Ma rencontre avec Justine sur le parking des urgences, la tête dans le bocal à formol, mes discussions avec Greta, ma promesse de retrouver sa fille, mon passage à la fac des Saint-Père, où j'ai demandé l'aide de Zayan, mon incursion dans l'appartement rue de Tocqueville, l'enquête à la fac, et la découverte de la fresque derrière le rideau rouge, comment je me suis introduit à Cusco pour rencontrer finalement Samia, mes explorations ensuite sur le site de Thanatos Pictures, la découverte de l'existence d'Adam Vangren et sa mystérieuse disparition il y a 7 ans dans des circonstances étranges au milieu d'une région marécageuse située à 7 000 km d'ici. Je complète en leur racontant l'histoire des démons d'Hippocrate, puis termine par mon idée principale, Selon moi, le professeur Hoffman est au centre de tout. Pour en savoir plus, je suggère aux flics d'interroger le docteur Thibaut Deluca, un interne qui travaille dans son ancien service. À mon avis, ce type détient une partie des réponses. Afin d'appuyer mon témoignage, je leur montre les photos contenues dans mon portable et mon ordinateur. Celles d'Adam les intrigue. Celle de la femme décapitée et probablement torturée les fait frémir. De temps en temps, d'autres gens entrent et sortent de la pièce. Je comprends que je suis observé avec attention derrière la vitre sans teint. Mais je ne vois jamais Batista, ni Audrey non plus. On me pose de nombreuses questions, notamment sur le docteur Zayan Nira, qui semble avoir également disparu. Je réponds du mieux possible, en détaillant mon emploi du temps et en donnant les noms des gens qui pourront le confirmer. Mais j'ai l'impression que de nombreuses disparitions ont eu lieu au cours de cette histoire. Comme de vieilles photographies qui s'envolent d'un album feuilleté par le vent. Quand j'ai terminé, je demande à boire un verre d'eau. Il me l'accorde. Puis ils font entrer Samia. Et on recommence. Cette fois, la capitaine Luce demande pourquoi j'ai réagi de façon si bizarre lorsque la jeune femme m'a cité la phrase « Je vous ai observé », inscrite en lettres de sang. Samia confirme mes réactions. Elle dit que j'ai plongé dans un mutisme total, puis que j'ai déliré pendant la nuit en prononçant des phrases en latin et en parlant du diable. Florian d'Apremont abonde dans ce sens, persuadé que je cache encore des choses. Je soupire, réclame un autre verre. Je ne vais pas pouvoir y couper. Je m'attaque donc au plus étrange, au plus fou. Il est temps de parler des memento mori et de l'homme au chapeau melon.

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